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2: 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J'appelle parce que j'ai plusieurs rapports d'entrepreneurs, on est en affaire avec beaucoup de gens, qui disent qu'ils ont peut-être des problèmes avec le degré de considération qu'ils ont, auquel ils ont droit quand vous faites des visites dans leurs entreprises et vous leur demandez, par exemple, votre permis d'entreprise. 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
1: Ben, y a un autre truc aussi, tu sais, le track avec Judy, il s'appelle Fond de teint. Mais je dis nulle part fond de teint sur le track, genre. mais c'est parce que le refrain original, c'était moi qui le faisais, puis je disais le même line que dans 24 heures. Là, tu vois, on va quand même laisser en dessous du fond de teint. Mais je suis comme, hey, je vais juste laisser ça de même, genre, on s'en calisse, là. Genre, ça s'appelle fond de teint, puis j'explique rien, puis ça va être ça.
2: Ah ouais, fuck
1: that. Fuck that, c'est ça.
2: Fond de teint,
1: fond de teint, c'est-tu.
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1: Bonjour, Guillaume à tes côtés ici de la radio de Lévis. J'appelle parce que j'ai plusieurs rapports d'entrepreneurs, on est en affaire avec beaucoup de gens, qui disent qu'ils ont peut-être des problèmes avec le degré de considération qu'ils ont, auquel ils ont droit quand vous faites des visites dans leurs entreprises et vous leur demandez, par exemple, votre permis d'entreprise. Et qui après, bon, ils se font dire que peut-être s'ils l'ont pas, ils pourraient être fermés. Puis là, après ça, ils font des démarches, puis c'est fastidieux. Il semble y avoir quelque chose, un problème spécifique avec les lave-autos aussi. On aimerait vous parler, mais en onde, parce qu'on aimerait votre version des faits, parce que ça fait quand même plusieurs fois que votre nom sort.
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2: 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Parler de renaissance.
1: C'est ça. Est-ce que la mort est...
2: Je suis comme un peu cyclique, là, dans le fond. Là,
1: c'est ça, peux-tu arrêter?
2: Attends un peu. On va vous revenir. Ça sera pas long. Bien sûr, Chico a eu un malaise. Ça sera pas long.
3: Peux-tu demander peut-être si
2: ouais.
3: Oh! Ah, merde!
4: Ça fait 7, le gros, là.
5: Qu'est-ce qu'il y a?
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1: je peux sortir de l'eau!
3: Je peux sortir de l'eau!
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6: Tiens, Chico!
1: Je suis correct. Hocus pocus,
7: yo,
1: what? Mes tabarnak de calice. OK, parce qu'en plus, tout le monde entendait comme le son ambiant, je pense, en onde, c'est ça. 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
3: 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C'est
2: pas...
3: délicieux, man.
1: Excusez aux auditeurs, ok, je suis top shape, c'était vraiment une joke depuis le début de la chronique, je fais assemblée de pas me sentir bien. 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
2: je suis sur le shake, puis j'ai envie d'y encore d'ici.
1: Je m'excuse pour vrai.
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1: Ce qui, moi, me frustre toujours du personnel politique. D'ailleurs, c'est une des raisons pourquoi j'ai pogné une heure après Pierre Poilievre aussi, plus récemment. T'sais, man, vous êtes payé pour répondre à des courriels. Vous avez rien que ça à faire. Voulez-vous vous grouiller le cul? On se parlait la semaine passée. Pourquoi vous êtes disparu? Même chose avec Catherine Dorion à l'époque. Puis là, je me rends compte, il y a tout FM 93. D'ailleurs, Pierre Poilievre a fait la même chose, finalement. Il m'a fait exactement la même affaire. Mais lui, il a ajouté, moi, je favorise les médias alternatifs. J'allais dire ça. Cogeco, le malade.
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1: Music, it's over, bro. We're one of the last to survive. Toi, tu vas ride sur Skeeta, bro, en tant qu'interprète, puis Corias, puis tout, mais genre comme, bro, moi, en tant que producer, je vais être un curator jusqu'à temps que la musique, ça soit quelque chose que, genre, yo, tu rentres la caille, puis il va y avoir un système qui va voir quelle émotion tu es en train de vivre, puis il va te jouer une musique, qui va la créer sur mesure en ce moment même pour te guérir de ton anxiété de la journée. Non, la musique, ce sera plus là. On va pas la consommer de la façon qu'on la consomme en ce moment. Là. C'est d'autres choses. Là. C'est fini. Là. C'est une affaire de 5 ans max. Là. Music is over. Bro. La façon que moi, je t'en l'ai fait, c'est dead, ça.

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1: On est dans la religion verte. On va passer à une autre sorte de religion. Tu t'es fait dernièrement demander par un journaliste si tu croyais en Dieu.
2: Sept fois.
1: Sept fois d'affilée.
3: Sérieux?
1: Et personnellement, je m'en sac un peu. Ta foi, ça t'appartient. Tu la vis chez toi. Mais je me demandais, selon toi, quel était l'objectif du journaliste? Pourquoi on a fait ça?
3: Avant que tu répondes, moi, je me rappelle, on parlait de Norvolt il y a quelques instants. François Legault, il arrive avec une pomme, une banane, puis une orange, faut pas comparer. Puis Louis Lacroix, tout ce qu'il trouve à lui demander, c'est « Est-ce qu'on est trop sévère avec Norvolt, monsieur? » Le gars travaille pour le premier ministre, je suis désolé. Ou en tout cas, il comprend pas la valeur d'avoir ces accès-là. C'est plus que pathétique. Je me rappelle aussi pendant la pandémie, ça faisait mal à voir. Puis là, toi, il sept fois... Il a jamais répété une question plus que deux fois à François Legault. Sept fois sur ton cas, parce qu'il sait que ça a du potentiel.
2: Croyez-vous en Dieu? Non, mais c'est parce que, premièrement, c'était une conférence de presse qui portait sur Norvolt.
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10: J'ai reçu une lettre qui me dit « Monsieur Yann, je me permets très humblement de vous faire remarquer que vous êtes, comme le dit Monsieur Clément Ledoux, un valet du pouvoir. Permettez-moi encore de vous dire tout le mépris que j'ai pour vous d'être passé à l'ORTF. Voilà. Je suis donc un valet du pouvoir. Mes camarades comédiens et moi, qui sont des laquais de la faction,
11: si vous saviez.
10: Complètement afféodés, mais oui, bien sûr. Et justement, je suis heureux d'accueillir à notre micro M. Lalèche, qui est le président de l'école Des laquais du pouvoir, c'est ça?
9: Oui, c'est la classe de la Courbéchine. Vous avez dans la classe de Courbéchine, vous avez préparation à l'agrégation de Brossard Louis. Ensuite, vous avez préparation à la licence de paillasson. En fin d'année, alors vous avez le parcours du rampant. Ça se peut se faire dans un stade, mais moi je préfère faire dans un grand, grand couloir.
10: Non, parce que c'est plus symbolique.
9: Éventuellement oui. Circulaire.
10: Oui, oui, oui.
9: Vous voyez? Et alors, vous rampez et tout à fait en face de vous,
10: vous
9: très loin.
10: Vous avez l'image du pouvoir.
9: Voilà, voilà.

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3: Été en direct avec Priscilla Audet, CGMD 96.9 Lévis, accompagnée de ma co-host du début d'émission, Lamia, qui tout juste, elle va partir bientôt là, outre-mer, demain et demain. Merci d'être en studio. Hey, salut, chers auditeurs. J'espère que tu passes un beau lundi 13 juillet. On ne peut pas ne pas nommer qu'on est dans la semaine du festival d'été, qu'on y aille ou qu'on n'y aille pas. Ça fait partie quand même de ce qui se passe en ce moment, même dans le trafic, on s'en rend un peu compte. Le traversier ne dérougit pas. Alors, chers gens de Lévis, je vous souhaite un magnifique lundi. J'aimerais vous rappeler que j'ai été agréablement surpris d'apprendre une bonne nouvelle parce que moi, en fin de semaine, je me suis déplacée. Lamia, tu me diras si tu connais ça. Puis si en Europe, c'est comme ça. Ce qui est le fun avec Lamia, c'est qu'elle est... Elle est canadienne, parce que, comme j'aime dire, elle a passé son examen. Mais elle a une nationalité autre, hein, la mienne. J'aimerais savoir comment ça se passe par chez vous, parce que ici tu connais les fraises du Québec. Mm-hmm. OK. Est-ce que vous allez aux fraises, vous autres? Ça existe-tu, ça?
4: Alors, allez aux fraises. Alors, bonjour tout le monde.
3: Comment ça va, Lamia?
4: Ça va bien. Ça va, j'ai plein de choses à faire vu que je pars demain en vacances.
3: Ah, c'est le fun, ça. Puis c'est pas des vacances, c'est des vacances-voyages. Parce que quand on va en vacances, on peut être dans la même chaise, dans la même maison, puis être en vacances.
4: Oui.
3: Là, toi, tu prends l'avion.
4: Oui, puis je retourne en France, ça fait 3 ans que j'y suis pas allée.
3: Donc, déjà 3 ans?
4: Oui, donc c'est quand même... c'est long, 3 ans sans voir ses amis et
3: c'est
4: certains
3: racine.
4: Membres de sa famille. Oui, oui, oui.
3: Wow!
4: Et mais je vais aller dans le sud de la France et en Espagne aussi.
3: Tu vas en Espagne? Hey, ça, c'est magnifique, l'Espagne. Mmh. Fait que là, comparons-nous donc, d'ailleurs, amusons-nous. Est-ce que vous allez aux fraises là-bas? Est-ce que t'es aux cueillettes?
4: C'est ça ma question. J'allais te demander, qu'est-ce que ça... Alors, après 10 ans au Québec, 9 ans, je suis jamais allée aux fraises.
3: Bon.
4: Je suis allée aux pommes.
3: Oui, OK. Bon, ben cher auditeur, je ne sais pas si ça t'est déjà arrivé. Puis si oui, texte-nous 418-903-5969. Je manque toujours ma chance. Et là, j'ai une bonne nouvelle. Fait que je vais commencer par ma moyenne nouvelle, que ce n'est pas une mauvaise nouvelle, mais c'est que je me suis déplacée à l'île d'Orléans et l'autocueillette toute sur l'île est terminée. Alors, quand on dit « on va aux fraises », c'est qu'on se déplace dans une ferme qui nous permet d'aller à genoux à travers les champs de fraises, cueillir nos propres fraises. Et on paye à la chaudière et tout ça. C'est une activité qui fait partie des mœurs là, de nous, les Québécois, tu sais. Puis, même les pommes... Je l'échappe à chaque année. Tu sais, je me suis retrouvée aller aux citrouilles parce que moi, dans ma tête, les pommes, c'est octobre. Non, c'est vraiment septembre. Ouais, ouais. C'est ça. Alors, mais la bonne nouvelle, parce que j'ai eu... Le temps des fraises est encore perdure, mais c'est à Sainte-Marie parce que là, tu peux encore profiter de l'auto-cueillette. Puis en plus, tu peux rencontrer des animaux de la mini-ferme. Tu peux t'amuser dans des jeux, savourer des délicieux produits maison. Puis là, c'est pour ça que je trouve ça le fun de vous le plugger parce que c'est une sortie gourmande en famille. Puis s'il faut pas le manquer cet été, c'est que tu peux encore faire l'auto-cueillette à Sainte-Marie. Mais tout sur l'île, c'est terminé. Fait que moi, je l'ai acheté. Tu manges-tu les queues, toi?
4: Non.
3: Alors moi, oui.
4: Je suis même la gaspilleuse. Je coupe vraiment large. Je coupe vraiment large pour pas avoir la queue, justement.
3: On parle de fraises. Très important. Que pour les gens, je vais vous dire les dates. Ça, en général, les fraises, c'est du 20 juin au 25 juillet. OK? Puis tu as les fraises d'automne, mais là, je parle des fraises d'été. Puis les bleuets, ça va commencer là. Fait que là, je veux me rattraper, je vais aller aux bleuets. Alors, est-ce que ça, vous allez... Mais ramenons-nous en Europe. Est-ce que c'est une activité que vous faites?
4: Alors, oui. Ça se fait... moi, je l'ai déjà fait, même quand j'étais en France. On aime beaucoup ce genre d'activité avec les enfants, parce qu'on pense que c'est très ludique. Alors, c'est... je ne sais pas. Bon, là, ça fait longtemps que je ne l'ai pas fait, mais à l'époque, on peut y aller à différentes périodes de l'année, puis on va chercher même des carottes, des pommes de terre. Est-ce qu'il y a vraiment activité?
3: Vous allez cueillir des pommes de terre?
4: Ouais, on va chercher les pommes de terre. On va dans les, c'est comme des potagers un peu publics.
3: Oui.
4: Et puis on va aller chercher des fruits et des légumes qu'on va. Après, on pèse et on emmène ce qu'on vient de cueillir. Donc ça se fait aussi en France. Est-ce que vraiment aller aux fraises en tant que telle, je l'ai jamais fait, mais je serais très surprise que ça n'existe pas parce qu'on est quand même dans cette culture en France de d'aller chercher ça.
3: L'auto-cueillette.
4: Ouais, on aime quand même ces petites activités très ludiques avec les enfants. En général, c'est le même système. On est dans des mini fermes, puis donc. Fortement que ça, quasiment sûr que ça existe.
3: C'est similaire. Puis ça reste que c'est une activité que t'es dehors, c'est un produit que tu consommes, fait que c'est pas une surdépense. C'est pas comme si t'allais te dépenser, c'est quelque chose que tu vas consommer. Mm-hmm. Moi, ma recette favorite avec les fraises, puis là, j'ai une idée éclatée, là, j'ai hâte de l'essayer. Moi, maman, j'aimais les shortcakes aux fraises. Qui était comme un gâteau, je pense, alvéolé avec une crème fouettée puis des fraises fraîches. Tu sais, c'est super léger. Fait que je veux le faire, vous me connaissez, eux qui me connaissent pas, je suis une fervente de transformer les recettes pour que ça ait plus digeste et que tu puisses en manger en plus grande quantité. Fait que tu fais une petite surprise si là ou dès. J'ai toujours des bonnes idées pertinentes, j'adore ça. Je veux le faire avec des fameux rice cakes, là, tu sais, okay. Les galettes de riz que t'achètes, tu dis, mon Dieu, que c'est pas bon, pourquoi j'achète ça, ça goûte à rien. Mais c'est parce que c'est justement, c'est un tableau blanc pour faire ce que tu veux avec. Je sais qu'il y en a qui font des tiramisu avec ça.
4: Ouais. Non, moi, je suis team tarte aux fraises.
3: Ah, ben là, tarte aux fraises, puis moi, là, je mange la croûte. Hey, moi, quelqu'un qui mange pas la croûte, là, c'est pas vrai.
4: C'est une tarte aux fraises, il y a la croûte, il y a la crème pâtissière.
3: Ah, non, pas nous.
4: Non, si nous, si on va en boulangerie, là, c'est vraiment. Parce que moi, je la fais pas moi-même. Donc, c'est la pâte, je pense, c'est feuilletée, là. Crème, enfin, bref, la croûte. Ensuite, il y a comme la crème. Qu'est-ce que je viens de dire?
3: Crème pâtissière
4: et les fraises. Et les trois mélangés, en plus, les trois ont une. Comment dire? Oh, mais là, aujourd'hui, je trouve pas mes mots.
3: Mais les trois mélangés, ça fait une fraîcheur, ça fait un bon goût.
4: Merci.
3: En fait, nous, la tarte aux fraises, c'est vraiment une pâte à tarte avec des fraises dedans. Puis il y en a qui mettent un couvert ou pas. Quand je vous dis un couvert, c'est la pâte par-dessus. Puis quelque chose de très, je trouve, imaginaire ou qu'on voit dans les dessins, les bandes dessinées, c'est tu fais un quadrillé de pâte à tarte.
4: Ah oui.
3: Donc, tu vois les fraises ou les bleuets à travers, c'est très typique. Bon, je pensais pas faire une chronique de tarte, mais bref, c'est très inspirant. C'est un fruit qu'il ne faut pas passer à côté parce que ça ne goûte pas la même chose à la longueur d'année. Mm-hmm. Alors, vous pouvez vous déplacer, comme je dis, à Sainte-Marie. Puis tant qu'à vous déplacer, il y a aussi la fromagerie Bergeron qui sont les vrais maîtres du Gouda. Savourez leur fromage primé, dont le Louis Cyr. C'est vrai, ça, Louis Cyr, il est bon. Le classique fumé, ça, c'est vrai, ça a un bon goût. Toi, t'es une Française, t'as dû goûter ces produits-là? Les fromages
4: peut-être,
3: Bergeron.
4: Mais...
3: Je pense que oui, c'est vendu en pointe là, à l'épicerie.
4: Mais je suis française avec du... Je mange du fromage très basique, moi.
3: Okay. Ah oui, c'est vrai. C'est une Française plate.
4: Je suis vraiment une Française plate.
3: Elle boit pas de vin. Puis pour terminer, c'est ça, c'est les classiques fumés, les fameux grains Gouda. Ça veut dire c'est comme du fromage couiche-couiche, mais eux, fait avec du Gouda. Puis profiter aussi d'une pause glacée de leur bar laitier. Fait que la fromagerie Bergeron, à ne pas oublier pour aller les voir. Tu nous as préparé une chronique super pertinente et je vais vous annoncer l'ordre du jour aujourd'hui. Nous sommes le lundi 13 juillet, premier show de la dernière semaine du fameux show en remplacement. Un plaisir de vous avoir accompagné, chers auditeurs du CJMD 96.9 et partout au Québec, Canada, parce que vous savez, vous pouvez nous écouter en ligne. C'est ça qui est extraordinaire avec la technologie. On est lundi, donc c'est le lundi qu'on reçoit Éric Gravel vers 16h30. Sujet mystère, toujours pertinent de le recevoir. On a toujours des idées différentes avec lui, puis c'est ça qui est le fun. Et on a aussi Marianne Veilleux qui va venir nous voir de Zora Lupé, qui va nous arriver avec une chronique. Je pense qu'elle va nous parler de Comic-Con parce qu'elle est allée... là, la fin de semaine dernière, puis j'ai trouvé ça super pertinent. Toi et moi, Lamia, on connaît pas vraiment ça, puis c'est pas vraiment notre tasse de thé, mais il y a beaucoup de gens que oui. Et je suis certaine, puis je pense que je me mens à moi-même, parce que si tu me dis, tu te déguises, t'as pas besoin de boire, tu sais, c'est le fun.
4: Ça, c'est pour toi, ça.
3: Ben, c'est ça. Fait que c'est ça. Alors, tu sais... Je te cacherai pas que j'ai déjà un jugement. Surtout les gens, puis tu sais, je le dis avec amour, là. Je connais quelqu'un que j'apprécie, que je respecte beaucoup. Tu sais, ils vont jouer, là, ils se font une mise en scène, ils s'habillent en médiéval. Mais comme dirait mon célèbre psychologue, puis quand je dis que c'est un chroniqueur qui a fait beaucoup de radio que j'ai sur mon podcast, Christian Houde, posez la question. Tu sais, à place de juger, pourquoi? Qu'est-ce qui fait que tu es comme ça? T'sais, parce que lui, il disait qu'il s'est fait juger dans sa vie, puis il dit, ben, veux-tu que sa phrase, c'est, est-ce que tu voudrais que je te raconte mon histoire? Mm-hmm. Fait que chaque chose qu'on comprend pas, essayons donc de comprendre l'histoire de la personne. Surtout la personne que vous voyez qui vous envoie paître d'une violence, dites-vous que ça ne vous appartient pas. Okay? Faut toujours se rappeler de ça. Si quelqu'un est vraiment méchant à ton égard, puis tu ne comprends pas pourquoi, il doit juste vraiment passer une mauvaise journée. Puis des fois, c'est même une serveuse dans un restaurant que tu comprends pas son comportement. Des fois, juste avoir plus d'empathie ou de sympathie, on peut trouver quelque chose en tout de ça.
4: Alors, ça me fait penser aux quatre accords Toltec. Hein. J'aimerais rien prendre personnel.
3: Et puis dans les quatre accords Toltec que je parle souvent parce que je vais le faire, parce que je trouve ça terrible d'avoir lu ce livre-là seulement à mes 38 ans, je pense.
4: Moi aussi, je l'ai lu tard, oui.
3: Ils disent même dans le livre, lorsque quelqu'un pointe un arme sur toi et tire sur toi avec un arme, tu ne dois pas le prendre personnel. Tu sais, le livre n'est pas de l'eau de rose, là. Mm. Puis quand il dit la phrase, quand vous dormez, vous rêvez, mais qui dit que vous ne rêvez pas éveillé en ce moment? Hey, moi, ça m'avait, là... Parce que qui sait qu'est-ce que la différence entre le rêve et le... Puis j'en ai parlé la dernière fois dans l'épisode, dernier show, cher auditeur, je ne sais pas si vous vous rappelez, la fameuse matrice, qu'il y a même un spécialiste philosophe en 2003 qui avait presque dit ça, confirmé qu'on vit dans une simulation. Donc, tu sais, tout ce qui est l'intelligence artificielle, on ne sait plus qu'est-ce qui est vrai, qu'est-ce qui n'est pas vrai, mais finalement, qui est l'avatar, tu sais, nous ou le... ou la photo qu'on regarde, tu sais, ou la vidéo. Alors, Lamia, tu nous amènes avec une chronique parce que tu pars en voyage, pas juste en vacances, et tout le monde qui doit partir pour le week-end, puis là, il y en a qui vont partir en camping. Mm-hmm. C'est du travail parce qu'il y a les fameux bagages. Alors, je t'écoute.
4: Alors, moi, la question que j'ai envie de te poser, Priscilla, et à tous les auditeurs et auditrices, vous êtes de quel team quand vous faites votre valise? Team numéro 1.
3: Là, c'est vraiment une Française qui vous parle en anglais. Équipe.
4: De quelle équipe parle-t-on?
3: Ça me fait rire parce que quand les Français disent « Oui, mais vous avez vraiment un accent. » Puis ouais, mais le plus drôle, c'est l'émission Facteur de risque. C'est, en anglais, c'est Fear Factor. Puis les Français disent Fear Factor.
4: Ah oui, ah non, l'accent...
3: En tout cas, c'est vraiment drôle. C'est que les Français prennent beaucoup l'anglicisme, alors...
4: Mais ils le prononcent à la française.
3: Moi, j'ai hâte de voir quelle équipe que je suis dans mes bagages. Je vais te le dire après. OK, vas-y, je t'écoute.
4: Il y a l'équipe « Je prépare ma valise. » À l'avance.
3: Hey boy.
4: À l'avance, c'est-à-dire une semaine, deux semaines, je reçois des messages de ma famille, de mon conjoint aussi. Est-ce que votre valise est prête? Et là, avec mon conjoint, on se regarde, genre, on éclate de rire. Parce que, évidemment, nous ne faisons pas partie de cette équipe.
3: Ben voyons donc, mais ils n'ont pas besoin de leur produit avant le départ.
4: Moi, je fais partie de l'équipe dernière minute. Donc, je pars demain soir. Ouais. Ma valise n'est absolument pas prête.
3: Mais c'est sûr.
4: Ouais. Donc, mais il y a plein de personnes qui s'organisent. Là, il faut que demain, j'ai toute la journée pour aller acheter plein de choses. Donc, je vous pose la question, de quelle équipe êtes-vous? Il n'y a pas une meilleure ou une mauvaise équipe, c'est juste de quelle équipe vous faites partie.
3: Puis là, j'aime ça pour faire participer les auditeurs. 418-903-5969, 418-903-5969. Textez-nous. Pas obligé de mentionner votre nom, je ne dirais pas en nom parce que je veux vous faire gagner. 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Dites juste si vous êtes des teams. C'est laquelle, la team 1 qui fait les bagages d'avance?
4: Team 1. Équipe 1 qui fait les bagages d'avance.
3: Ou l'équipe 2.
4: L'équipe 2, c'est ceux qui font à la dernière minute.
3: Alors, 1 ou 2, faites juste nous texter ça parce qu'on a besoin d'un sondage.
4: On a besoin de savoir. L'autre affaire, c'est que j'ai constaté, parce que moi, dans mon entourage, j'ai vraiment des amis qui sont... équipe numéro 1, et elles ont comme des traits un peu caractéristiques qui se retrouvent. En général, ces personnes, elles sont... Alors, puis là, c'est mon analyse de comptoir de psychologue. Hein. Il n'y a rien de... C'est moi et mes données de 3 personnes que j'ai dans mon entourage. Mais on va voir si ça parle à l'équipe 1 qui est organisée. Parce que c'est ça. Un des premiers, c'est en général des personnes qui sont quand même vraiment bien, bien organisées, qui aiment planifier, qui aiment être dans le contrôle. Puis encore une fois, c'est pas péjoratif quand je dis ça, c'est qu'elles aiment être dans le contrôle, elles ont besoin de savoir que c'est prêt. En général, elles vont fonctionner avec une liste, un nombre de sous-vêtements spécifiques. Donc, il y a cette équipe-là, dont je ne fais pas partie. et il y a l'autre équipe où moi, ma valise, elle est visuelle. Elle est conceptuelle. C'est-à-dire, j'ai à peu près une idée de ce que je vais mettre dans ma valise, mais c'est encore flou. C'est-à-dire que là, je suis en train de faire tourner ma laveuse. Elle va tourner pendant 2 jours non-stop. Là c'est, je suis en train de faire tourner. et en général, on est plus dans l'improvisation. Même en termes d'organisation de vacances, tout ça. On est peut-être plus des gens un peu plus flexibles, plus dans l'improvisation. Et peut-être des procrastinateurs.
3: Mais il faut pas oublier qu'il y en a qui disent que les gens qui sont, comme tu as dit, surorganisés, qui prévoient vraiment d'avance leur valise, c'est de l'anxiété.
4: ça peut.
3: Camoufler, tu sais, puis pas nécessairement, mais en même temps, les autres qui sont comme nous dans l'extrême, moi, je vis vraiment dans le déni. Souvent, je vais finir à 11 heures le soir, je pars le lendemain.
4: Ah oui.
3: Parce que c'est long faire des bagages. Fait qu'en réalité, la team 1 a raison.
4: Mais bien sûr. Mais moi, je rêverais être l'équipe numéro une. Mais et puis tu sais, je suis partie avec une amie en vacances il y a 3 ans quand j'étais là en France. Elle qui est là, donc bien évidemment qui fait partie de l'équipe une. Et en fait, on partageait une chambre et il y avait son coin de chambre et le mien. Et on voyait qu'on était 2 personnalités différentes. Elle est très organisée, elle organise tout, elle range. Puis moi, c'était le bordel. Voilà. C'est ça.
3: On accueille JD qui vient de mon co-host qui vient d'arriver. Ça va être le fun d'avoir sa dynamique aussi. Pendant que tu continues, Lamia, équipe 1, ils sont d'avance. L'équipe 2, qu'on est
4: dernière
3: réellement
4: minute.
3: Dernière minute. Ouais. Pendant que vous discutez ensemble, puis toi, JD, tu nous avoues peut-être qui es-tu, toi, dans tout ça? Parce que tu as une blonde à la maison, puis toi, tu es un gars. Fait que tu amènes avec une autre dynamique.
5: Oui. Donc là, on parle-tu du temps que ça prend à faire ses bagages avant de partir?
3: Ah, toi, ça arrête. Ça prend pas de temps. En plus, c'est la dernière minute, puis c'est court.
5: Mais, ouais, j'ai manqué la première partie. C'est pas ça que vous parlez, là.
3: On parle des bagages. Vas-y, Lamia.
4: Ouais, en fait, il y a ce que j'ai constaté dans mon entourage, c'est qu'il y a l'équipe numéro 1 qui planifie, qui organise. Sa valise est prête à l'avance. Équipe numéro 1,
5: okay.
4: Valise prête plusieurs jours à l'avance, une semaine. Et il y a l'équipe numéro 2, la mienne, et celle de Priscilla aussi, je pense, où on est à faire nos valises à la dernière minute.
5: Je fais partie de l'équipe 2.
4: Voilà. Bon, voilà.
5: Je fais partie de l'équipe 2. L'année passée, avant de partir en voyage, je pense qu'on a fini nos bagages. Il devait être 1h, 2h du matin.
3: C'est ça que ça. Puis je vis vraiment dans des... La dernière fois, je suis partie, je me dis, je vais vraiment être d'avance. Puis finalement, non, parce qu'il y a quelque chose dans le lavage. Parce que j'utilise ce que j'amène en vacances. Ouais, fait que c'est ça, je comprends pas comment ils font les gens.
5: Ouais. Ils ont juste beaucoup, beaucoup de linge. C'est ça?
3: Puis moi, je l'amène toujours trop aussi, tu sais, au cas où.
4: On y arrive. Ouais. La suite, est-ce qu'on fait partie de l'équipe, je prends le strict minimum, genre 3 bobettes et 2 robes?
3: Ouais.
4: Ou est-ce qu'on est l'équipe... Je prends au cas où.
3: Moi, je suis dans au cas où, mon chum, il est dans l'autre équipe.
4: C'est ça. Souvent, j'ai l'impression que c'est un peu ça. Toi, ouais. Tu fais partie de quelle équipe?
5: Je te dirais que un peu au cas où. Je m'en amène assez. Ouais. Ça me tente pas de porter tout le temps le même linge. Puis là, je sais pas, est-ce que vraiment on va avoir accès à des places où on peut laver notre linge en attendant d'avoir... Fait que j'aime mieux en avoir plus que pas assez.
4: Ouais. Puis, je me suis rappelé dans mes années où j'avais des jeunes enfants, maintenant ils sont plus grands, donc ils font leur valise eux-mêmes, qui faisait la valise de mes enfants quand on partait en vacances, et c'était bien évidemment moi. Puis là, je me suis souvenu qu'il y a, je savais qu'il y avait des statistiques sur la charge mentale, forcément, il faut toujours que j'en parle un petit peu, la charge mentale des parents et des mères sur la préparation des valises.
3: Mais c'est parce que les hommes ont souvent, tu sais, comme mon chum, il dit, voyage léger, sort ton chéquier. Tu sais, lui, dans sa mentalité, si tu oublies une paire de gougounes, il va en acheter une.
4: Ouais, avec des enfants, t'évites.
3: Je le sais, mais je pense que les hommes sont dans le moment présent.
4: C'est sûr, mais avec des enfants, malheureusement, le moment présent ne fonctionne pas toujours.
3: Non, je sais.
4: Donc, j'ai été trouver des petites statistiques. C'est des études au niveau de France, hein, je précise. Il n'y a pas des stats sur le Québec, donc je ne sais pas. Mais peut-être qu'il y a des personnes qui vont se retrouver. 78% des femmes déclarent préparer les valises des enfants. 78% des femmes. 10% des hommes disent s'en charger.
3: OK.
4: 86% des mères préparent aussi la trousse à pharmacie des enfants, parce que bien évidemment...
3: Ça, là, c'est un besoin invisible que les gens ne voient pas. Ah. Moi, quand j'avais en bateau, souvent, j'amenais des affaires, puis c'est ça, c'est tellement essentiel, là, puis j'oublie des fois des affaires pareilles.
4: Moi, je suis mauvaise élève niveau pharmacie, je vous le dis, à part du Tylenol, j'ai rien pour mes enfants. Contre 20% des pères. Donc c'est quand même intéressant, parce que même si on rigole, on prend ça à la légère, ça reste que la charge mentale de la préparation des valises, et moi je m'en souviens, quand on a des enfants, c'est, surtout quand ils sont jeunes, c'est là, c'est à penser mes puissances mille. Et j'ai même été poussée un peu ma réflexion, parce que dans mon entourage, j'entends aussi des conjointes qui font les valises de leurs conjoints. J'ai l'impression que c'est plus l'ancienne génération.
3: Non, moi, je pense que ça dépend à qui.
4: OK.
3: Mais clairement, moi, j'ai la chance d'avoir un qui est très autonome. Toi, JD, est-ce que ta femme te permettrait, ta blonde, de faire ton bagage?
5: Me permettrait de faire mes bagages?
3: Est-ce que toi, tu lui permettrais, vas-y, moi, tu peux faire mes bagages?
5: Ah, si elle voulait les faire, ça me ferait plaisir. Mais non, c'est sûr, j'aime mieux faire mes propres affaires. Ouais. Même que c'est souvent elle qui est obligée de me dire, genre, ben là, t'as un gilet de trop, là. T'sais, enlève un gilet, ah, ou ça, enlève une paire de culottes. Je suis comme, ouais, mais là, tu sais, si j'ai aimé.
3: Mais c'est ça, c'est pas une question de sexe. Faut enlever ça, parce que ouais, moi, je suis pas. Moi, en passant, je suis zéro pour le non-genré, là. Je trouve qu'on est biologiquement différents. Mais c'est pas vrai qu'à cause que c'est un gars, il va avoir moins de choses et vice-versa.
4: Non, il peut y avoir des clichés, effectivement. Mais tu viens briser ce cliché, donc c'est parfait. Donc, c'est ça. C'était un petit peu vous faire réfléchir sur de quelle équipe vous êtes.
3: Dans quelle équipe vous êtes, je pense pas qu'il y ait des mauvaises ou des bonnes équipes.
4: Non, pas du tout.
3: Il faut juste s'accepter.
4: Exact.
3: Et je vais terminer pour conclure la belle chronique à Lamia. Une astuce, comment faire ses bagages, selon notre ami Google, qui est notre quatrième chroniqueur aujourd'hui. Il appelle ça la règle du 5-4-3-2-1 pour une semaine. Okay. Alors, pour une semaine, fait que ça, c'est 7 jours. Déjà là, je décroche au premier point. OK, on amène seulement 5 hauts, t-shirts et chemises, 4 bas, pantalons, shorts, jupe. OK? Moi, là-dedans, là, c'est parce que dans mes leggings, j'ai déjà explosé le set, là, tu comprends? 3 paires de chaussures marche habillées tongs. OK, fait que ça veut dire que tu as seulement 3 paires même dans tous les styles.
4: Oui. Donc,
3: c'est ça. Ouais. 2, là, il exagère. 2 maillots de bain.
4: Mais ça dépend.
5: Mais t'en amènes combien?
3: Puis le 1, c'est un chapeau, des lunettes de, chapeau et lunettes de soleil. Fait qu'on parle de la personne qui veut partir léger. Et ils disent que les avantages pour... Puis ça, je suis d'accord en tabarouette. Parce que quand tu fais ton voyage, le truc que Marie-Josée avait donné, puis même, je salue Dani, ma belle-mère, elle avait dit la même chose. Tu regardes ce que tu n'as pas touché. Le nombre d'items dans ta valise. Fait que si tu voyages léger, cher auditeur, si tu pars en camping ou dans le sud, ou même un week-end en famille... Ils disent que tu vas avoir moins de stress parce que tu as moins de choix à faire pour t'habiller.
4: Oui.
3: T'as pas d'option. Alors voilà, c'est ça aujourd'hui. Mm-hmm. Puis ça revient à une autre règle du garde-robe. Quelque chose que tu ne portes pas pendant un an.
4: Oui.
3: Tu donnes, tu débarrasses, puis arrêtez de garder. Oh, je vais le garder d'un couche peinture. D'un couche bricole. C'est de la mauvaise énergie. OK. Et ça, là, moi, j'ai des tiroirs, je pense, magiques. Sont sans fond. J'aimerais ça que les sacs de chips soient pareils. Mais ce que je veux dire, c'est qu'ils sont tout le temps pleins. Puis j'ai beau avoir la laveuse pleine. Fait que ça veut dire qu'il y a du linge que je ne mets jamais. Puis j'arrête pas d'en donner. Je vais dans les friperies. Tu as plein de façons. Tu peux vendre ton linge. Tu peux faire de l'échange. Puis. Il y a une astuce de professionnel, selon Google, la règle des 3 couleurs. Choisissez des vêtements qui s'accordent tous ensemble.
4: Oui, ça, c'est vrai que moi, c'est une méthode que je fais. C'est, j'essaye de prendre des kits de vêtements.
3: Ben oui.
4: Mettons, je prends un t-shirt, mais il va avec 2 affaires. Là. Les maillots de bain, là, je vous préviens, c'est problématique, mon affaire, parce que je pars en Europe.
3: Ça en prend 7.
4: Au moins.
3: Ben là,
4: c'est-à-dire que là,
3: ben
4: je vais passer un mois.
3: Ben voyons, un bikini par jour.
5: Ah, ben voyons donc.
3: Un bikini par jour, pas de problème pour toujours.
4: Non, mais mon chum, il est pas prêt, là. Quand il va voir le nombre de maillots de bain que j'emmène, il va se dire c'était une folle. Mais c'est pas grave.
3: Ben, JD aussi, il vient d'être clair, m'a okay.
5: Fait que toi, dans le fond, là, dans la vraie vie, là, en général, quand t'es pas en vacances, mettons, on est l'été, là, toi, tu vas. En une semaine ou en 2 semaines, mettons, tu vas mettre 7 maillots de bain différents?
4: Ça dépend ce que tu fais, mais oui, c'est possible. C'est possible.
5: Okay. Ben moi, j'en ai 2, j'en amène 2, that's it.
4: Oui, ben c'est ça, mon chum. Là, pour le coup, c'est la même affaire.
3: Puis des maillots de qualité, JD, je dois t'avouer que tu ne peux pas idéalement les tremper dans de l'eau chlorée ou de l'eau salée plus qu'une journée. Il faut que tu finisses par les laver parce que tu vas brûler l'élasticité à l'intérieur.
4: Ouais.
3: Alors, terminons avec nos astuces de professionnels selon notre ami Google. J'aime ça dire ça parce que des fois, ça fait vintage. Avant, on disait chat. Hein? Je suis vintage aujourd'hui. OK, le roulage. Roulez vos vêtements.
5: Ouais.
4: Ouais, ça non, moi je suis pas capable. J'essaye. J'essaye. Je ne peux pas. Genre psychologiquement, ça, j'ai un blocage. J'y arrive pas.
3: C'est français. Ça doit être français.
4: Je suis sûre qu'il y en a plein qui le font. Et d'ailleurs, dans l'équipe numéro 1, très organisée en avance, c'est en général les mêmes personnes qui ont plein de contenants. Tu sais, qui ont une pochette pour ceci, une pochette pour cela, une trousse pour. Tu sais, qui sont hyper organisés.
3: Mais pourtant, là, c'est vraiment relaxant comme ça, parce que plus que je suis, parce que un sac compartimenté, tu sais, les choses sont où, tu n'as pas besoin de chercher, fait que la charge mentale est diminuée. Ouais. Mais ça prend beaucoup de travail pour arriver là.
4: Ouais.
3: En fait, ce que j'ai compris de ces gens-là, puis les gens de l'équipe numéro 2, c'est que vous travaillez beaucoup pour le avant, pour que le pendant ou le maintenant soit plus facile. Fait que c'est ça aussi, tu sais. Puis pour terminer, ben, ils disent, prévoyez de quelques lavages sur place. Et à place d'amener, mettons, 7 maillot comme JD dit, ben tu amènes un petit peu de savon, puis tu en amènes trois, puis tu laves au fur et à mesure.
5: Voilà.
3: Puis il n'y a rien de pire que revenir avec une valise complète de linge sale, parce que à tous ceux qui nous écoutent, qui n'est pas déjà à la Cuba, Mexique, peu importe où, que vous revenez avec une valise avec la moitié de linge pas porté, mais vous devez les laver pareil, parce qu'il y a une odeur de resort qui s'imprègne dans la valise. C'est puissant, ça, hein? Ouais. Alors, super intéressant, Lamia, pour savoir. En tout cas, moi, c'est clairement, je suis l'équipe dernière minute, mais
4: je ne suis pas surprise.
3: Je travaille fort pour être plus dans celle-là, par exemple.
4: Ouais. Moi, là, j'ai raté. J'ai complètement raté cette année. Il y a des années, c'était moins pire. Là, je pense que j'ai battu un record de dernière minute.
3: Bon, ben c'est super. Alors, on va faire une courte pause parce que là, dans le show du retour, le fameux show du retour en remplacement, on va avoir beaucoup de choses à vous raconter. Restez avec nous. On est avec Priscilla Audet et JD en co-host. Et ça a été Lamia qui était avec nous pour sa chronique. Reste avec nous du retour de la pause.
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10: Et oui, quel bel été qu'on n'a pas vu venir parce qu'on doutait. Tu sais, au printemps, on a douté quand même. JD, comment ça va en ce beau lundi 13 juillet sur les ondes de CGMD 96.9?
11: Ça va très bien, ça va très bien. Merci. Et toi?
10: Oui, t'as-tu fait de la natation? T'as-tu nagé pas mal en fin de semaine?
11: Non, en fait, on pensait y aller samedi, mais là, finalement, c'est en fin de semaine. Puis on s'est dit, on va y aller mardi.
10: T'es-tu en farge à quelque part?
11: Non, j'ai fait d'autres choses.
10: C'est des choses qui arrivent. Puis ça, je pense qu'il ne faut pas oublier que les vacances ou le temps d'été, c'est ça. C'est de c'est d'y aller au jour le jour aussi. Des fois, ça fait du bien, tu sais, de décrocher un peu. Et bon, mais cette chaleur-là accablante qu'on a eue, ben ça a occasionné des belles choses. Et aussi, malheureusement, j'aimerais vraiment donner mes plus sincères sympathies aux gens qui ont été touchés par les deux noyades qu'il y a eu en fin de semaine. C'est des événements tragiques qu'on ne peut pas voir venir et qu'à chaque fois, on est surpris que ça arrive, surtout avec des adultes. Et je suis sincèrement désolée pour les gens qui ont eu à perdre les gens qui aiment, puis aussi qui ont été témoins de tout ça. Ça a été dans une de mes villes, ma ville natale, à Thetford Mines, qu'on nommait si bien le réservoir, qui est un lac, là, un réservoir d'eau. Alors, très triste d'avoir perdu un jeune homme de 20 ans. Et aussi au lac Sept-Îles, où que je pratique aussi le wake surf, un plaisancier a aussi sombré à la noyade. Alors, sincèrement, mes sympathies. Et ça nous rappelle, JD, toi, t'es en plus que tu enseignes le secourisme, même les adultes ne sont pas à l'abri de tout ça. Je pensais pas te poser la question, mais y a-t-il un conseil que tu peux donner? On n'a pas fini l'été, là. Là, on va encore aller se baigner. Les gens vont encore aller sur des bateaux. Les gens, ils disent, oh, mettez des gilets de sauvetage, peu importe l'âge que vous avez quand vous êtes dans... Parce qu'on n'est pas à l'abri de tomber, de s'accrocher, de se cogner la tête.
11: Absolument. Absolument. T'sais, c'est sûr que c'est moi je comprends, là, c'est plate là. Moi ça m'énerve une vis dans l'eau, puis je serais pas le meilleur exemple d'envie à ce niveau-là. Par contre, c'est sûr que
10: si t'es pas un bon nageur,
11: si t'es pas un excellent nageur.
10: Excellent nageur, okay? Ouais.
11: Déjà, à la base, c'est sûr et certain que tu devrais mettre ta vis de sauvetage. Ça, c'est sûr et certain.
10: Sans égo, on s'en fout de l'égo.
11: Non, non,
10: là.
11: C'est ça.
10: Tu veux avoir du plaisir.
11: C'est juste,
10: ouais.
11: Tu sais, vois ça comme être intelligent.
10: Okay? On devrait-tu inventer quelque chose de cute et sécuritaire? Une ceinture ou quelque chose, je sais pas, tu sais.
11: Peut-être, mais je suis pas sûr que ça serait très cute, une ceinture.
10: Ni efficace.
11: C'est ça.
10: Le, on voit juste
11: oups, les pieds, ouais, c'est ça. À date, tu sais, je veux dire, avec tout le temps que ça fait que ça existe, il y en a qui sont pas rouges ou oranges, tu sais, il y en a des noirs, y en a avec des petits styles, des dessins dessus, whatever, tu sais. Mais le but, c'est pas le style, là. Écoute, tu t'en vas,
10: sécurité.
11: C'est peut-être un lac qui est super profond, c'est comme tu dis, en plus, t'es pas à l'abri de te cogner la tête, de, tu sais, vous êtes un petit peu usurpé, là, il y en a un qui tombe, l'autre s'en rend pas compte, part le bateau, oups, tu sais. Il y a tellement d'accidents qui peuvent arriver. Des mesures de sécurité sont mises en place pour
10: pas pour fâcher le peuple, excuse-moi de dire ça de même.
11: Pour que t'ailles de l'air fou. Puis c'est quoi que t'es mieux, là? Avoir au pire de l'air moins fashion pendant une journée de temps, mais t'assurer de repartir chez vous puis d'aller rejoindre les gens que t'aimes, ou avoir de l'air plus plus fashion, mettons qu'on va utiliser ces termes-là. Mais oups, tu sais, il arrive. Tu sais, c'est sûr que moi, je sais pas comment c'est arrivé, là, ces accidents-là, mais tu sais, il y en arrive tout le temps. Fait que prenez les précautions qui sont là, les mesures de sécurité le plus possible, surtout si vous savez que vous prenez un verre, si vous êtes en eau un petit peu plus tumultueuse, si vous êtes en bateau, si vous êtes, tu sais, sont là pour ça, prenez-les, ça vaut pas la peine de partir prématurément juste parce qu'on n'aime pas ça.
10: Puis aussi faire attention de plonger dans des surfaces qui sont pas profondes.
11: Ouais.
10: Je connais, je nommerai pas la personne, mais je sais très bien qu'il y a des années au lac Saint-Joseph, dans la portion pas creuse, il y avait quelqu'un qui avait plongé puis il est devenu quadriplégique.
11: Ah ouais.
10: Fait que ça aussi, je suis capable de plonger en surface. Tu sais,
11: ouais,
10: ramenons-nous dans notre cerveau plus rationnel des fois. Là.
11: Même moi, au Belize, là, à Mané, on est allé chez quelqu'un, puis il y avait une belle grande rivière, puis il y avait une corde en haut, tu pouvais te lancer dans l'eau, puis tout, puis même tu pouvais descendre un petit peu à pied, puis sauter, tu sais, sautes assez loin, bon, mais ce que j'avais pas vu, moi, c'est qu'il y avait un gros bloc de béton un petit peu plus bas. C'est pas si bas que ça, mais tu sais, on le voyait pas de la surface.
10: Oh mon Dieu.
11: Puis moi, j'ai sauté, tu sais, puis je me suis pas fait aller les pieds là, puis tu sais, j'ai comme pas stoppé ma chute quand j'ai sauté, et puis moi j'ai pogné le truc de béton là, les deux pieds ben comme faut dessus, puis j'ai eu mal un bout là. J'ai, tu sais, après ça là, je boitais un petit peu,
10: là,
11: si ça fait plonger, c'était ma tête là.
10: Ouais, exact.
11: T'sais, même si tu es capable, ça veut pas dire que tu vas nécessairement réussir, y penser ou quoi que ce soit. Fais pas le fou, man. C'est ta vie, là.
10: C'est exact. Ça me fait un peu penser aux casques de vélo. T'sais, je te dirais que je fais beaucoup de vélos de ville, là, les fameux vélos qu'on peut louer à vélo, qu'on appelle, c'est pas compliqué, c'est même ça s'appelle. Puis je mets pas de casque. Puis j'ai notre voisine, elle nous a venu, puis on dirait que c'était comme un message de l'au-delà donné par un être humain. T'sais. Elle nous contait que son chum venait juste de se faire de faire une chute, puis que s'il avait pas eu son casque, ça aurait vraiment été grave. Puis on s'en allait faire ma fameuse ressortie, ma péripétie avec mon propre vélo ici jusqu'à Lévis. Mais là, je l'ai mis mon casque parce que je me retrouvais à faire une longue distance dans des lieux que je connaissais pas. Mais quand je fais du vélo sur la piste cyclable, je te l'avoue, je le mets pas mon casque. Mais c'est jouer quand même avec le feu.
11: Absolument. Absolument, parce qu'on sait jamais quand est-ce que quelqu'un va décider de te couper, puis là, tu t'y attends pas, puis là, t'avais pas les deux mains sur le guidon, puis là, de la façon que tu tombes, ben, tu peux pas mettre ta main à terre pour amortir ta chute, puis paf, sa tête, tu sais, qui pogne en premier, puis là, t'avais pas de casque, puis là, boum, t'es rendu, justement, peut-être avec un problème de santé sévère, un traumatisme, tu sais, puis tout.
10: C'est ça. Alors, tout ça pour vous rappeler que la sécurité priorise devant le plaisir, malheureusement. Puis tu sais, des fois, quelqu'un dit... j'ai déjà dit, mettons, à mon fils, quelqu'un, « Hey, mettons, bonne soirée, mais sois prudent. » Mais ça l'annule, tu sais. Selon les gens, ils disent, « Ah, oh, tu peux avoir de plaisir si tu sois prudent. » Mais tu sais, c'est...
11: Mais l'un n'annule pas l'autre, non, justement. Tu sais, tu peux avoir du plaisir tout en étant sécuritaire. Donc, c'est encore plus plaisant parce que tu peux le faire plus longtemps.
10: Exactement. Sur ce, encore là, mes sympathies à toutes les personnes qui ont été touchées par ces deux noyades de la fin de semaine dernière. Absolument. Aussi, il y a une nouvelle que j'ai entendu parler, puis je sais que tu es un fervent de sport. Moi, je suis plus une curieuse et non une fervente, au contraire. C'est pour ça que je m'entoure des meilleurs. Demain, d'ailleurs, on va parler avec Danick de Hockey Media. Je vais savoir qu'est-ce qu'il pense de cette nouvelle-là. Puis moi, j'ai pris cette nouvelle-là, puis j'ai amené une de mes couleurs. Alors, la nouvelle qui suit, c'est finalement la LNH. Toutes les matchs des Canadiens de Montréal ne seront peut-être pas tous diffusés et accessibles, voire que les gens utilise des multiplateformes payantes parce que les droits vont être perdus. Est-ce que tu as entendu cette nouvelle-là, JD?
11: Ben, premièrement, l'entente de CBC avec justement Sportsnet est venue à échéance suite à cette dernière saison. Donc, ils ont annoncé il y a quelques mois justement qu'il n'y aurait plus aucun match de la LNH diffusé par CBC les samedis soirs. Et ça, c'est dommage parce que pour certaines gens qui n'ont pas justement ces plateformes-là payantes, parce que tu sais, Sportsnet, là, ça coûte cher, OK? Mm-hmm. Ça coûte au-dessus de, tu sais, ça coûte plus que 35$ par mois juste pour suivre ton équipe locale. Mais tu sais, si comme moi, je suis un fan des Canucks, OK? Fait que je suis loin. Donc, j'ai des restrictions territoriales. Si je veux ne pas avoir de restrictions territoriales, pouvoir voir tous mes matchs, puis tout, ça va me coûter au-dessus de 55-60$ par mois.
10: L'inscription te permet pas de voir tous les matchs?
11: Non. Pas nécessairement.
10: On dirait que ça me rappelle un peu dans le temps qu'on payait les longues distances. Hey,
11: ça ressemble un peu à ça.
10: Une niaise, là.
11: Exact. Donc, t'as d'autres plateformes. Il me semble, je sais pas si ça existe encore, mais t'avais NHL Center Ice, que tu pouvais, bon, tu payais un montant pour l'année, puis là, t'avais tous les matchs. Mais encore là, ça dépend, t'es dans quelle région. Faut que tu payes des surplus si tu veux voir dans l'Ouest quand t'es dans l'Est. Donc, il y a tout ça. Puis, les samedis, ils appelaient ça Hockey Night in Canada. Et ça faisait, ça fait depuis plus que les années 50 que ça existe, qu'on pouvait voir à tous les samedis, soirs une game, puis ça coûtait rien. Ça coûtait rien de voir ça. Mais tu sais, ceux qui ont pas ces services-là ou qui sont comme moi, qui peuvent pas avoir accès à tous les matchs de leur équipe, ben ça leur permettait quelques samedis par mois d'au moins pouvoir voir un match de leur équipe ou des matchs de la LNH, tu sais, sans payer un prix exorbitant pour quoi que ce soit.
10: Je suis contente que tu connaisses la nouvelle parce que, comme tu dis, ça coupe l'accessibilité à ça. Oui. Puis moi, où que j'en viens, c'est est-ce qu'on s'en va vers un déclin de la Ligue nationale? Pas parce que ça va finir, mais c'est parce qu'à un moment donné, qu'est-ce qui fait vivre ce sport-là? C'est les gens qui l'écoutent. Mais là, ils sont en train de brimer les gens qui sont les partisans. Puis déjà là que c'est rendu inaccessible de voir des matchs, c'est en plus que c'est rendu inaccessible de voir les matchs à la télé, on s'en va où, sérieux? Puis je trouvais ça intéressant, je suis allée voir des statistiques, puis... Il y a le NASCAR qui ça leur est arrivé, c'est qu'ils ont voulu jouer un peu les fraîchiers, se sont mal chargés plus cher et tout ça. Puis puis ça l'a fait un déclin. Ils ont perdu beaucoup en popularité.
11: Ben, c'est sûr que c'est un risque. C'est un risque si tu... T'sais, c'est ça qui arrive. C'est souvent le principe des grosses compagnies. Tu oublies qui te fait vivre, qui te permet d'être là en haut. Hein? Puis, ce qui permet à la LNH de fonctionner. Oui, ils sont capables d'aller chercher des sponsors. Oui, ils sont capables d'aller chercher des gros contrats télévisés, pis ci, pis ça. Mais s'il n'y a personne qui l'écoute, si les codes d'écoute sont pas là, ça fera pas long feu.
10: Comme nous autres, s'il n'y a personne qui écoute la radio, on anime à qui? C'est la même chose. C'est de ne pas respecter tes partisans et tes auditeurs.
11: Exact.
10: Et ça a l'air aussi que la MLB, en le fond, le baseball professionnel, ils ont dû refaire un virage parce que avant les matchs, c'était cher aussi, mais c'était des matchs longs, c'était moins dynamique. Puis pour revamper tout ça, ils ont fait des nouvelles règles, ça a l'air, ils ont instauré des nouvelles règles, puis ils se sont mis sur les réseaux avec des vidéos plus dynamiques pour aller réattirer la clientèle. Mais encore là, tu sais, l'accès au match, puis c'est qu'ils disaient dans le dernier des stades accessibles que les hot dogs à une pièce, ça n'existe plus. Là, ça devient un peu... Je comprends, il faut payer les salaires, mais en même temps, tu sais, c'est...
11: Ben non, c'est ça. Même chose avec la LNH. Ils ont revisité des règles comme l'overtime, right? Les périodes de en surplus, en prolongation.
10: Moi, j'aime tellement ça quand ils font les tirs. Mais ça prend quoi? Comment de prolongation avant qu'il y ait des tirs?
11: Ben là, avant, tu pouvais te rendre jusqu'à deux périodes de prolongation. Puis là, c'était des prolongations, des périodes complètes. Puis tout. Puis là, avec les années, ils ont réduit ça. Là, c'était juste une période de prolongation. Puis après ça, ça allait le barrage. Là, après ça, ils ont réduit ça. Ils ont dit, OK, c'est une période de prolongation de 10 minutes. Après ça, ils ont dit, OK, ça va être du 4 contre 4 pendant la prolongation. Après ça, ils ont dit, non, on va faire 5 minutes de 3 contre 3. Tout pour essayer d'éviter d'aller en de barrage, parce que même si toi t'aimes ça, il y a beaucoup de gens qui n'aiment pas ça. Surtout les joueurs eux-mêmes, ils trouvent, tu sais, c'est un sport d'équipe. Là,
10: non, je sais, je comprends,
11: puis
10: ça
11: là,
10: l'enlève.
11: C'est comme une joute individuelle. Donc, il y a eu beaucoup de chiolage de la part justement des joueurs en tant que tels. Donc, ils essayent d'éliminer ça. Aujourd'hui, c'est 5 minutes de prolongation à 3 contre 3 et si ça se résout pas à ce moment-là, ben ils vont en tir de barrage.
10: Fait que la dernière série qu'on a écoutée, c'est des prolongations de 5

0: espace-là, ça devient inaccessible de plus en plus, puis qu'il faut que tu aies 5 plateformes payantes. Mais je t'annonce que dans 5-10 ans, là, ça se peut que ça c'est comme le curling.
1: Exact, exact. S'il n'y a plus personne qui l'écoute, puis ça va poser problème. Donc, c'est un gros problème, surtout au Canada. Surtout au Canada, qu'un monopole qui est exercé par le réseau Rogers, donc qui détient Sportsnet. Donc, là, c'est la première année qu'il n'y aura plus de Hockey Night in Canada. C'est la première année que ça va être vraiment beaucoup plus difficile d'accès pour les matchs. J'ai hâte j'ai hâte de voir.
0: Mais difficile d'accès, c'est une portion des matchs. Mettons, quand ils vont jouer à Montréal, les gens vont-tu pouvoir l'écouter facilement?
1: C'est encore drôle. Là, c'est sûr qu'il y a toujours TVA Sport. TVA Sport fait partie, c'est une division de Sportsnet, c'est une division de Rogers. Alors, ceux qui paient, ici, on est chanceux, justement, au Québec, ceux qui paient pour TVA Sport, normalement, ont accès à tous les matchs. Normalement, on a accès à tous les matchs. Là, il y a aussi, ça a commencé cette année qu'il y avait un ou deux matchs par semaine sur Amazon. Amazon ça. Prime qui diffusait un match les lundis. Je crois que ceux-là, si je me trompe pas, quand tu as TVA Sport, même s'il est sur Prime, il est aussi sur TVA Sport.
0: Selon mes recherches, pour écouter tous les matchs l'année prochaine, tu vas avoir besoin de RDS, de TVA Sport et de Amazon Prime. Alors, tout le monde se partage.
1: RDS aussi?
0: Oui. Je ne veux pas mettre ma main au feu, mais okay. selon ce que ça m'a été dit sur les moteurs
1: pour
0: de recherche.
1: Tous les matchs du CH,
0: tous les matchs.
1: Tous les matchs au complet? Oui, ouais, 100%. Puis ça, c'est si tu es au Canada. Parce que évidemment, tu as des chaînes régionales, mettons, qui vont montrer tout le temps, tu sais, qui vont couvrir l'équipe de la région, puis ça. Mais c'est ça. Nous autres, au Canada, c'est un monopole. On aime ça, les monopoles ici.
0: Le capitalisme. Parlons de... On est dans le sport. J'ai déjà été voir ça. Je ne suis pas du tout une fervente, mais je sais que je me suis souvent déplacée pour écouter les fameux matchs du UFC. Et il y en avait un samedi. Puis c'était Conor McGregor qui était là. Puis bon, on salue tout le monde qui sont allés le voir en personne. Puis ça coûtait cher. Puis il s'est pas battu longtemps. C'est vraiment triste. On ne peut jamais prévoir ça. Mais il aurait perdu très rapidement. Puis il se serait blessé au genou, je pense. Ça reste que c'est des êtres humains. Mais il y en a qui disent que ça serait truqué. Que c'est arrangé. Il y a des doutes. Je sais pas trop d'où que ça vient, puis ça vient pas de moi, là.
1: Ben, tu fais juste regarder le match. Tu sais, moi, la dernière fois, je suis pas un gros adepte de sport de combat, mais tu sais, il y avait un gros match. C'était.
0: Un combat ou un match?
1: C'était un combat, excuse. Ouais. Tu vois, je suis tellement pas habitué. un gros combat. C'était Mike Tyson contre le jeune, là. Comment il s'appelle ton. En tout cas, c'était un.
0: Ah, ben, je l'ai écouté.
1: C'était un combat de boxe, ouais, c'est ça, sur Netflix.
0: Ah, Paul.
1: Ouais. C'est ça, Paul quelque chose.
0: Voyons, Logan Paul ou je sais pas quoi, mais ouais. Bref, mais hey, moi, là, le cœur voulait m'arrêter, puis je sentais comme si c'était un animal.
1: T'avais de la compassion envers Mike Tyson. Hein?
0: Ouais, qui était enfermé, qui c'est comme, bon, faut que je fasse une coupe de mille, là, puis qu'on m'a forcé à être là. C'était déprimant, déprimant.
1: C'était pas
0: le fun. Il vient d'avoir les poils qui se dressent. Mais de l'empathie, mais je pense sincèrement qu'il est arrivé quelque chose, je sais pas, mais...
1: Mais il y a de l'arrangement dans des sports de combat. Écoute, c'est pas la première fois qu'on entend parler. On le sait depuis très longtemps qu'il y a des trucs qui se passent en dessous un petit peu de la ceinture. Il y a beaucoup de gens qui ont mis énormément d'argent. Tu sais, il y a des crooks puis des affaires de même. On se dit non, c'est plus de même, mais ça, c'est juste ton wishful thinking. Ça reste comme ça. Donc, oui, ça se peut qu'il y ait du arrangé, mais il y a aussi une partie du monde qui ont de la misère à accepter, mettons, que leur, tu sais, qui idolâtrent, mettons, quelqu'un comme McGregor, puis qui ont de la misère à accepter le fait qu'il se soit fait battre à plate couture comme ça, puis qui vont crier au loup, qui vont dire, tu sais, genre, hey, c'est arrangé, mais ça veut pas dire non plus, là. Ça se peut, man, que même si tu l'aimes, il se fasse sacrer une volée. Là.
0: Oh, ben là, on n'est aucunement en contrôle de ça. Puis là, ben, j'ai trouvé quelque chose.
1: Ça se peut pareil.
0: Je pense qu'on l'entend.
2: Tu ne croiras peut-être pas.
0: Rocky.
2: Mais tu as tenu dans cette main-là.
0: Inspirons-nous.
2: En tenant comme ça, je disais à ta mère, ce gamin-là, ce sera le meilleur du monde. Je disais, ce gamin-là, il sera mieux que n'importe qui d'autre. Et t'es devenu le plus beau. T'étais une merveille. C'était super de te regarder grandir. Chaque jour, c'était un privilège.
0: Puis on dirait que ça...
2: Quand l'heure est venue pour toi de te prendre en main, d'affronter le monde, tu l'as fait. Et quelque part,

0: Là, en cours de route, t'as changé. Et je t'ai plus reconnu.
1: Quand tu dois affronter le monde, tu l'as fait. Quelle belle motivation. En fait, c'est comme ce qui est, puis ce qui doit, se doit. C'est comme, vas-y, fonce, là. Petit extrait de Rocky, c'est juste drôle parce que c'était traduit en français, là.
2: Marianne.
1: Je pensais que c'était mon extrait qui jouait encore. Tu m'as fait faire un saut. Oh là là. Hey, on part en courte pause. Hey, parce que là, après la pause, on reçoit Marianne Veilleux, une designer de mode. Ça, j'aime ça le dire parce que c'est réellement elle qui a sa boutique, qui crée les robes sur mesure. C'est pas rien. C'est quelque chose qui existe presque plus. Mais elle nous arrive avec une chronique vraiment intéressante. On va parler de Comic-Con, de cosplay, parce qu'elle était là en fin de semaine dernière. C'est pas ma tasse de thé. Puis c'est ça que j'aime parce que j'aime pas ça juste boire ce que je connais. JD va être avec nous aussi au retour de la pause. Reste avec nous, t'es dans le fameux show du retour en remplacement à CJMD 96.9 Lévis.
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1: Très drôle, j'ai eu un vidéo de JD. Bon retour dans le fameux show du retour en remplacement. On a parlé tantôt d'hockey, d'accessibilité et tout ça. Ça me fait penser aux finances. Tu connais sûrement lui qui parle là, de toujours de finances, là, McSween. Tu as déjà entendu parler de Pierre-Luc McSween? Oh boy, OK. Lui, il est super reconnu pour... il a écrit un livre, il est beaucoup dans les médias, puis il dit toujours au monde d'économiser pour ramasser de l'argent, pour trop dépenser. Pierre-Luc McSween, c'est ça. Okay. Et il y a une jeune, parce que dans vingtaine, Jade Bonneville, je ne vais pas me tromper, et elle est très contente parce qu'il a partagé une de ses vidéos. Parce qu'elle ne partage pas du tout de ce mindset-là. Elle est vraiment dans l'autre côté. Elle a dit, tu te places dans des énergies où que tu te sens bien, même que tu te mets peut-être à risque d'aller dans des endroits que tu n'as pas les moyens pour attirer à toi l'énergie d'avoir les moyens d'être là. T'sais. Donc, complètement à l'inverse. Puis, elle trouve ça vraiment très négatif, son approche. Et j'ai envie d'être d'accord avec elle. Cette mentalité-là de gratter les scènes, de les mettre de côté, puis d'avoir donc bien peur de pas être capable. Puis, tu sais, c'est correct. Mais si on dirait que c'est de vivre malheureux, grincheux toute sa vie pour arriver à quoi? Peut-être mourir après-demain. Puis je te dis pas d'acheter des affaires, t'as pas les moyens, puis de mettre plein de cartes de crédit.
16: Te mettre en dette, puis tout, là.
1: Mais on va avoir la chance d'y parler dans les prochains moments, là, à l'accepter d'être avec nous à la radio, pas aujourd'hui, mais très bientôt. Une jeune qui est rendue coach, d'ailleurs, j'aime ça parce qu'elle a pas froid aux yeux de dire les vraies affaires, tu sais, même si McSween est super connu. Il a fait d'ailleurs une émission avec Olivier Primo qui s'appelle Pas encore milliardaire. Et je trouve ça intéressant qu'on ramène aux gens que ne soyez pas dans la peur. Parce que l'argent, faut pas jouer. Currency, c'est un courant. L'énergie, c'est de l'énergie de l'argent. Fait qu'il faut qu'elle circule.
16: Ben oui. L'argent. Je veux dire, dépense. Il y avait une phrase là que c'était de l'argent c'est fait pour être dépensé là. Puis tu sais, dépense puis tu vas t'enrichir comme ça. Mais en tout cas, tout ça c'est le même principe que de créer ta vie avec tes pensées. Tu sais, pense, agis comme puis sens-toi riche puis tu vas l'être là. C'est la même chose qu'on parlait la semaine passée avec la chance. Hein? Mm-hmm, c'est je suis riche, merci pour la richesse, puis nanana, puis ça va venir à toi. Puis effectivement, cette mentalité-là de bon, gratte chaque scène, puis là, dépense pas, puis là, garde ton argent, puis nanana. Mais moi, j'ai déjà eu un petit peu cette mentalité-là quand j'étais plus jeune. Je l'ai plus aujourd'hui, mais c'est la même mentalité que d'attendre ta retraite pour profiter de la vie. Tu sais, ça n'a pas de sens. On sait jamais. Il y en a qui se rendent pas à retraite. Il y en a que 2 ans après leur retraite, ils meurent parce que ils ont tellement été actifs toute leur vie. Puis là, ils arrivent à la retraite. Puis là, ils savent plus quoi faire. Puis là, ils sont pas assez actifs. Puis là, pff, tout le stress qu'ils ont eu pendant toute leur vie active de travail, ben là, ils tombent puis ils deviennent malades puis tu sais, ils ont pas le temps d'en profiter. Fait que profite de ta vie de chaque instant, puis l'argent, ça part pas de rien, tu sais, ça se fait, comme tu dis, c'est un courant, fait que effectivement, on dit pas de t'endetter puis de faire comme ah ben ouais, c'est-tu quoi, tu sais, j'ai pas les moyens de m'acheter un Tesla, mais m'aller m'en acheter un parce que ça a de l'air qu'il faut faire ça, c'est pas ça qu'on dit là, ça c'est pas de notre faute si tu décides de prendre des choix comme ça, OK? Sers-toi de ton jugement, mais prive-toi pas d'envie. Tu sais, je veux dire, c'est ça que tu veux, de l'argent, ben, dis-toi que t'en as. Puis, agis comme si t'en avais. Puis, normalement, ça va venir. Ça va venir. Tu regardes souvent ton compte de banque, toi?
1: Non.
16: Moi non plus.
1: Non, jamais.
16: Moi non plus. Puis
1: je regarde pas, mais non plus. Ah, parlons aussi de Bitcoin. Il y a eu un déplacement de 188 millions de Bitcoin dans les derniers 24 heures. Il y avait ça une baleine qui s'est déplacée. C'était dormant depuis des années et des années. La dernière transaction était autour de 7 000 $. Et moi, j'ai décidé de joindre ça, les Bitcoins, puis je regarde pas ça. Puis bon, rappelez-vous, là, la semaine passée, on a reçu Julien Mboni qui a parlé de ça. Il y a des gens qui l'ont acheté, puis le Bitcoin valait 85, 100 000, puis ils l'ont acheté, mettons, beaucoup, parce que, bon, l'effet de « Oh mon Dieu, je suis en retard, je me rattrape », puis là, bon, il a descendu à 60, 69, tu sais. Mais il faut voir ça au long terme.
16: Ouais.
1: Fait que c'est pour ça qu'il faut enlever l'émotion de tout ça, mais c'est pareil, tu sais, pour nos placements et tout ça. Puis je sais qu'il y en a qui trouvent ça difficile, puis que, tu sais, ils n'y arrivent pas, mais où que je veux en venir avec cette jeune femme-là qui est très intéressante, qui est Jade Bonneville, qui disait... Il faut que, puis c'est scientifiquement quand même prouvé là, tu sais, que tu regardes tous les livres de croissance personnelle, puis c'est pas de l'ésotérisme là, on parle de fréquence d'énergie, tu sais. N'oublie pas que tout ce que tu écoutes a une fréquence, toutes les matières, les tissus que tu portes ont une fréquence et ça a un impact sur toi. Tu sais, tu parles des micro-ondes, il y a une fréquence qui va cuire ton aliment, mais il y a une fréquence que tu entends qui va te donner une sensation, hein, JD. Puis elle a dit dans le fond, tu dois de te mettre dans un environnement où que tu te sens bien. Puis le reste va venir à toi, tu vas avoir plus d'énergie. Souvent, les gens, c'est ça qu'ils ne se rendent pas compte. C'est que ce soit une relation, un travail ou une place qui habite. Puis ça me fait penser à Patrick Fournier, Via Capital, si vous voulez vendre, vite et bien, Patrick Fournier, 627-33-33. Je connais son numéro par cœur, mais pas besoin de mes notes. C'est un vrai courtier. Quand je te dis un vrai courtier, c'est qu'il n'est pas là. Il n'a pas besoin de la vente de ta maison pour vivre, tu comprends-tu? C'est un vrai passionné, puis il va vendre n'importe quoi. N'importe quoi. Il n'y a pas d'ego. C'est pas la maison qui compte, c'est la personne qui la possède. Ou si tu veux acheter, c'est sûr, c'est ta personne. Pourquoi je te dis ça? Quelle astuce de fou. Écoute bien ça, JD. Si tu veux t'acheter une maison, ne prends pas la maison parfaite, mais prends le secteur parfait. Puis moi, je savais pas ça. Je rencontre une voisine qui habite à côté de chez nous au condo. Elle dit, j'ai tellement été malheureuse, on a acheté notre maison drive, mais j'ai toujours détesté le quartier. Fait qu'elle avait fait l'inverse.
16: Ben oui.
1: Je fais, waouh, ça veut dire qu'elle confirme le dire que une maison, ça se rénove, ça se change.
16: Oui.
1: Mais pas un quartier.
16: Pas un quartier, mais en tout cas, c'est hors de ton contrôle, tandis que ta maison, c'est dans ton contrôle.
1: Tu imagines comment t'es une mauvaise humeur quand t'aimes pas où t'habites?
16: Ah, sûr, 100%. C'est clair.
1: Ça veut-tu dire que si tu as tout le temps une route que tu n'aimes pas, tu dois aussi changer de travail ou de déménager?
16: Ouais, ben, ouais. Améliore ta situation.
1: Ou on ne sait jamais qu'est-ce qui va arriver comme réflexion, puis comme changement, puis comme rénovation. T'sais, avec les super-mères qu'on a en ce moment, on ne sait jamais ce qui peut arriver. Parce qu'on vit beaucoup en ce moment dans le trafic. D'ailleurs, est-ce qu'il y a beaucoup de trafic en ce moment, JD? Es-tu capable d'avoir accès à ça, toi?
16: Beaucoup de trafic.
1: Parce que notre invité, d'ailleurs, de 16h, n'est pas encore en studio. Fait que j'imagine qu'il y a vraiment beaucoup de trafic.
16: Je te dirais même qu'il y a plus de trafic que d'habitude au niveau des ponts. Le trafic de Québec vers ici, bon, évidemment, la 40, c'est toujours débile, mais ça va plus loin, là. On dirait que le trafic est plus foncé, plus compact que d'habitude. Là, c'est, écoute,
1: est-ce
16: y a
1: que
16: même
1: le festival d'été, tu penses qu'il y a
16: oui,
1: un impact?
16: C'est sûr que le festival d'été a un impact, mais c'est aussi, tu sais, l'été, là, ils font pas exprès. Parce que il y a beaucoup de gens qui prennent des vacances l'été. L'été, il fait plus beau. On est plus facilement de bonne humeur. On est peut-être un petit peu moins stressé. Puis ça, pour la société, pour ceux qui nous gouvernent, c'est pas bon d'être moins stressé. Ça rapporte moins à l'État.
1: Être stressé, ça rapporte beaucoup à l'État parce qu'ils vont aller consulter, ils vont prendre des médicaments.
16: Exact. Et le domaine de la santé, c'est le domaine le plus lucratif pour l'État. Donc, ils veulent pas que tu sois en santé, puis que tu sois bien, puis que tu sois carefree. Fait, qu'est-ce qu'ils font à ce moment-là, vu qu'il n'y a pas la neige, puis les trucs naturels pour te brimer ton humeur, puis te rajouter du stress, et qu'il y a moins de monde, justement, qui travaille ou quoi que ce soit, mais ils vont fermer des routes. Ils vont faire beaucoup de travaux. Et combien de fois ça t'arrive d'arriver à côté d'un chantier, OK, là, je fais des guillemets dans les airs, là, d'un chantier où il y a juste des cônes. Ouais. Il se passe à rien, là.
1: Savais-tu
16: qu'il laisse fermer le soir, puis la nuit, puis t'sais, il pourrait... Il y a rien, là.
1: Mais moi, je comprends pas. Puis tu sais, je respecte qu'il faut que tout le monde ait des vacances. Mais tu sais, je disais à mon chum, OK, 2 semaines de la construction, mais tu sais, on a 2 mois pour faire des constructions, façon de parler, là. Mais pourquoi que c'est pas un... C'est un échelonnage. Bon, mais il y en a en vacances, il y en a d'autres en vacances. Puis c'est vrai que c'est pas tout le monde qui est en vacances pendant la construction. Il y a des chantiers qui persévèrent quand même. Mais c'est quand même particulier. Moi, en étant entrepreneur dans mon cerveau, je comprends pas qu'ils veulent pas que ça finisse, tu sais. Bref, c'est sûr que tout le monde a besoin de vacances, puis c'est respectable par rapport à ça. Et savais-tu que les cônes oranges à Montréal sont loués à la mafia?
16: Ouais, non, j'ai entendu.
1: Je pense que c'est autour de 7 $ le cône. Ils ont dit, pourquoi n'en avoir quand on peut les louer?
16: Ben oui, exact. Mais ça permet en tout cas.
1: Hey, en parlant de louer, là, je vais vous dire une folie là. Attention, cher auditeur. Il y en aurait qui disent qu'à Los Angeles, vous savez que c'est la ville qui a le plus de trafic aux États-Unis, qu'il y aurait des acteurs qui seraient payés pour faire des bouchons de circulation.
16: Sais-tu quoi? J'ai...
1: Central Casting.
16: Pas du tout de misère à croire. Moi, en fait, là, récemment, j'ai dit, je suis sûr qu'il se passe la même chose ici. À Lévis, OK? Pour aller congestionner la 20. Ça n'a pas de bon sens. Il n'y a aucune explication logique pour qu'il y ait autant de trafic. C'est pas comme s'il y avait eu un baby boom, là, comme dans le temps, là. Puis que là, boum, ah, on est tellement plus de population maintenant. Pas assez pour justifier ces bouchons-là incessants de Lévis à Québec. Ça n'a juste pas rapport. Si on remonte de 5 ans, c'était pas aussi pire que ça. Si on remonte de 6-7 ans, c'était encore moins pire. Tu viens pas me dire qu'il y a de plus en plus de population, puis c'est ça qui fait ce trafic-là?
1: Il y a beaucoup de gens qui viennent d'ailleurs, qui sont rendus ici. Là, si vous avez une opinion, là, dites-nous-le au 418-903-5969, 418-903-5969. Appelez-nous ou textez-nous que vous voulez nous parler du trafic, vous voulez vous vider le cœur. Ça va nous faire vraiment plaisir, parce que comme vous voyez, JD est en train de se fâcher. Fait que là, si vous voulez me le calmer, là, vous pouvez appeler au 418-903-5969. Et autre le trafic, JD, t'avais-tu quelque chose de le fun à nous raconter aujourd'hui?
16: Ben, vois-tu, tu sais, souvent, on voit des nouvelles négatives.
1: Oui.
16: Sauf que là, moi, j'ai vu de quoi que je vois positivement. Québec et Ottawa ont conclu un accord de 70,8 millions de dollars sur 4 ans pour améliorer l'accès aux soins de proximité. Aux soins particulièrement santé mentale et physique auprès des jeunes. Donc, je trouvais que c'est une bonne façon d'investir notre argent. Ouais. Parce qu'il y a tellement de mauvaises façons de l'investir, comme des affaires de tramway, puis des ci, puis des ça, pas rapport, qu'on demanderait pas. Mais au moins, si on peut s'occuper de nos jeunes, puis de leur fournir des services meilleurs, puis plus d'accessibilité aux services. Tu sais, moi, pour moi, la santé mentale, c'est vraiment quelque chose qui est important.
1: Oui.
16: C'est quelque chose qui est sous-estimé, puis qui est beaucoup plus présent
1: qu'on pense. De moins en
16: moins,
1: les gens, ils sont vraiment plus...
16: Mais encore trop. Encore trop, il y a des gens qui oseront pas dire qu'ils sont en dépression, qui oseront pas parler de leur traumatisme ou quoi que ce soit. C'est encore un peu stigmatisé. Puis c'est pour ça, dans mon cours d'ailleurs, j'en parle tout le temps un petit peu plus que mon curriculum le demande, parce que je trouve que c'est ça, on n'en parle pas assez. On se dit, oh oui, non, à cette heure, c'est correct, mais qui va dire, écoute, moi, je suis vraiment en dépression. Les gens qui ont des problèmes de santé mentale comme la bipolarité ici et ça, ils vont être très gênés d'en parler. Ils vont en parler seulement à des personnes qui font confiance parce qu'ils ont peur d'être jugés. Et c'est pas assez accessible. Moi, je dis, tout part de la tête.
1: Hey, le 811, t'as-tu déjà essayé d'appeler là en urgence? je l'ai fait, moi, pour un ami.
16: C'est pas fait pour l'urgence.
1: J'ai jamais eu de ligne.
16: Non, c'est pas
1: là,
16: fait
1: on a un invité qui est déjà arrivé, mais moi, ce que je pense qu'on va faire, c'est qu'on va se garder ça pour la fin du show. Je veux qu'on en reparle. On va reparler de santé mentale. Et avant de. Parce que si je parle auditeur qui s'en va, je veux que tu saches, cher auditeur, qu'une santé mentale, OK? Si tu as un problème de cœur, il faut te prendre un médicament pour soigner l'organe qui est ton cœur. Si tu as un problème de santé mentale, le cerveau est un organe. OK, on peut-tu se dire les vraies affaires? Tu as le droit, OK, d'avoir un cerveau qui a besoin d'une pilule sans être jugé par qui que ce soit, surtout pas toi. On va tout de suite ouvrir les micros à notre invitée, Marianne Veilleux de Zora Lupé, qui est une designer de mode, qui va venir nous parler de sa dernière péripétie du week-end. Approche-toi du micro, ma chère Marianne.
17: Oui, bonjour.
1: Salut, bienvenue. Allô. Alors, t'es allée où exactement? Fait que là, on parle avec, comme je vous dis, je l'ai présenté plusieurs fois dans l'émission, Marianne Veilleux de Zora Lupé. Là, t'es allée où en fin de semaine passée?
17: Ben, je vous raconte ça. Merci beaucoup de notre accueil. Donc, imaginez-vous donc que j'étais à la première édition de la convention Légende à Rivière-du-Loup à l'Hôtel Universel les 10, 11, 12 juillet dernier. Et c'était extraordinaire.
1: Y a-t-il beaucoup de monde?
17: Mais oui, c'était une première édition. C'est sûr que c'était encore peut-être pas un grand flot de personnes qui sont venues nous visiter, mais quand même vraiment intéressant. Il y avait vraiment, par contre, une brochette d'artistes et d'invités extraordinaires. Ça, sérieusement, là, les gens qui étaient là, qualité A1, vraiment là. Mais premièrement, il y a beaucoup de mes amis là, qui sont là, donc je suis déjà un
1: toi,
17: peu...
1: Toi, tu fais partie de la communauté, tu pratiquais déjà cette passion-là.
17: Oui, ben, comme on parlait un peu là, de geek, là, donc...
1: Ouais. Toi, t'es une geek, là, dans le fond.
17: Ben, force d'admettre que oui.
16: Puis en passant, le geek... Là,
1: c'est quoi ça veut dire?
16: On y met tellement une connotation négative. Ben, ce n'est
1: dans un sous-sol
16: négatif.
1: Avec des lunettes, là.
16: Ben, c'est ça. Mais
1: ça n'a pas rapport.
16: C'est pas ça. Geek, c'est juste de s'intéresser et des fois d'avoir une passion envers des mondes qui sont autres que la vie de tous les jours. Donc, des mondes qui sont très qui peuvent être très complexes, oui. Inventés ou en
17: ben,
16: tout cas
17: exemple,
16: dérivés. De...
1: Une personne
17: les
1: passionnée.
17: Comics, les DC Comics, Marvel,
16: exact,
17: ça peut être le Seigneur des Anneaux, les Hobbits.
1: Mais ici, ils disent la définition, un geek, c'est une personne passionnée par un ou plusieurs domaines spécifiques, le plus souvent liés aux technologies. C'est ça qui est important.
17: Oui,
1: à l'information,
17: exact.
1: Et aux jeux vidéo et aux cultures de l'imaginaire, qui
17: exactement.
1: Est une belle description que JD avait réussi à donner.
17: Oui,
1: alors, disons les vraies affaires, un geek, c'est ça, c'est pas quelqu'un dans son sol avec des lunettes qui joue aux jeux vidéo.
17: Non. Exactement. Puis, en tout cas, bref, pour revenir sur Légende, donc c'est Amélie Lebel qui a fondé cette convention-là. Donc, une amoureuse, elle aussi, là, de tout le côté médiéval, fantastique, aussi l'univers geek. Elle, sa compagnie, ça s'appelle l'agence Chimère à Rivière-du-Loup. Donc, elle voulait justement créer ce genre de rassemblement-là, de amoureux, passionnés de cette culture. Donc, elle a vraiment su rassembler plusieurs personnes, vraiment de
1: quel
17: de
1: beau site web!
17: Oui, hein, l'agence Chimère, là, c'est vraiment beau leur site web. Là, tu mettras ça sur les réseaux. Amélie Lebel, donc on avait, ben dans le fond, il y avait moi, Zora Lupé qui était présente naturellement avec, ben j'avais amené quelques robes, j'avais fait aussi une ligne de vêtements spécialement là, plus style médiéval, grandeur nature, pour les gens là qui voulaient s'équiper là en vêtements mm-hmm. faits à la main au Québec pour offrir une belle qualité, là, comme tu connais bien Priscilla.
1: Ben vraiment, parce que lorsque vous mettez une robe de Zora Lupé, vous comprenez pas là, ça fit sur un corps puis sur n'importe quel corps. Parce qu'on est trop habitué d'avoir de la mode cheap, excusez-moi de le dire, là, mais il y en a des bons vêtements, tu sais, des bons vêtements lourds, qui ont une vraie couture et tout ça, ça n'existe plus vraiment. Puis à l'époque, je me rappelle, Parasco, c'était une bonne marque qui était extrêmement chère. Je payais des pantalons 140$, j'avais 18 ans.
17: Oui, oui, je m'en
1: rappelle. Puis encore aujourd'hui, ils sont en parfait état, puis exact. J'ai fait des raves avec, on s'entend?
17: Oui.
1: Alors toi, c'est ça que tu offres, cette qualité-là qu'on
17: exact.
1: Retrouve plus.
17: Puis qu'est-ce que les gens trouvaient aussi, c'est que j'avais vraiment une belle offre inclusive, donc vraiment comme du small à triple X large de proposer. J'avais des chemises comme vraiment un one size fit all qui était vraiment le fun pour tout le monde. Même ça, la fille, mon amie, elle a chanté le samedi soir avec mon ami Alex Lévesque aussi qui chante. Sa fille, elle a revêtu trois morceaux d'enfants faits par Zora Lupé. Alex, elle avait une belle robe aussi style Zora Lupé. Faites à la main par nous, là, en fait. Puis aussi, le pianiste, son leur partenaire de spectacle de musique, il y avait une belle chemise style médiéval que j'avais faite aussi. Là,
1: mais dis-moi donc, il y avait aussi des gens qui étaient vraiment costumés éclatés ou c'était plus classique?
17: Ah oui, il y avait des costumes éclatés. Ben, c'est ça, dans le fond. Ben, en fait, c'est ça. Moi, au début, j'étais pas trop certaine à quel point qu'elle allait loin dans l'effet, là, justement, Comic-Con pour l'événement Légende. Il y avait comme un petit peu... Peut-être que vu que moi je suis beaucoup dans le jus puis je travaille beaucoup, j'avais peut-être pas tout regardé toutes les vidéos qui en parlaient là, à l'avance.
16: Mystère, là.
17: Oui, il y avait comme un côté mystère encore pour moi. Là. J'avais hâte de le vivre pour vraiment sentir tout l'effet. Et effectivement, là, il y avait vraiment là, des gens qui venaient là, costumés là, en effet Comic-Con. Puis mon garçon il était un peu déçu de ne pas avoir pu amener son kit de Comic-Con qu'il adore porter. Donc, mais en même temps, il a pu mettre des vêtements style un peu médiéval, grandeur nature, là, durant le week-end, pour aussi montrer les talents de sa maman.
1: Et selon toi, les gens, ils vont là pour quoi? Pour s'évader, pour communiquer, pour sortir de l'isolement? Y a-tu, qu'est-ce qui vous rejoint? Parce qu'il y en a sûrement que, parce qu'on entend souvent parler, les gens qui jouent à des jeux vidéo, c'est des gens qui sont plus solitaires, tu sais. Oui.
16: C'est un peu un effet de communauté, je pense. Hein?
17: C'est exactement
16: ça. Les gens qui traitent
17: sur les
16: mêmes affaires que toi.
17: Oui.
16: Puis,
17: c'est ce genre d'effet-là de communauté, de rassemblement, de pouvoir bonder avec d'autres personnes qui ont le même genre de passion que toi. Mm-hmm. Tu sais, qu'est-ce que moi j'ai vu dans les années avec les Comic-Con? Donc, c'est vraiment, là, les gens, ils font comme, hey, on aime un peu, on aime le même univers, on a des univers qui se rassemblent et on a le goût de se rassembler dans cet univers-là. Donc, tu sais, comme là, il y a eu la grosse mode, la K-pop Demon Hunters.
16: Ouais.
17: Donc, là, il y a des gens qui que ce costume en K-pop, puis que là, ils trippent parce qu'ils font comme, oh, on est dans cette vibe-là, puis on est capable de reproduire les vêtements, on se scénarise les costumes, et on se rassemble, puis là, on trippe ensemble.
1: Dans la K-pop, là, si je me trompe pas, il y a eu quand même, ça peut être assez intense qu'on voit sur le réseau, c'est des jeunes qui sont un peu, pas esclaves, là, mais esclaves de la pop, là, dans les pays d'Asie, tout ça, là.
17: J'irai peut-être pas jusque-là, mais j'ai pas trop étudié.
1: Moi non plus,
17: le concept,
1: mais on voit des vidéos souvent qui sont à l'exhaustif, sont vraiment épuisées, puis performent quand même, là. C'est vraiment, c'est une grosse culture, là, qui est moins connue ici, mais qui l'est quand même, là.
17: Absolument.
1: Les mangas, ça fait-tu partie un peu de ça, les cosplays?
17: Oui. Ben, enfin, justement, pour l'événement Légende, il y avait aussi des BDistes, donc, plusieurs auteurs, illustrateurs, compagnies et aussi là, ben, les gens là, qui créent les bandes dessinées qui étaient là. Il y a aussi des auteurs de livres. Là, des mangas, il y en avait, mais pas beaucoup là, quand même. Mais c'est sûr que non, c'était pas non plus gros comme le Comic-Con de Montréal. Là, c'est, mm-hmm. c'est un festival à Rivière-du-Loup.
1: Mais c'est donc, le fun pour les gens de Rivière-du-Loup. Là,
17: mais vraiment. Là,
16: mais c'est-tu quelque chose qu'ils veulent refaire, mettons, annuellement?
17: Oui, c'est ça. D'enfance, c'est ça. C'est comme leur bébé, là. Ils viennent de le mettre
16: là,
17: au monde.
16: C'était la première édition.
17: Oui, c'était la première édition. Okay. Ouais, c'est vraiment,
1: on va dire aux gens, c'est chimère.ca, comme ça se prononce, OK? Que vous allez voir le site web. Sûrement que ça va être comme ça. Vous allez pouvoir avoir des informations pour les prochains événements. C'est important parce que, tu sais, c'est des gens, des fois, les réseaux sociaux, on se rend pas à toutes les gens qui sont intéressés par ça. C'est pour ça d'en parler. Puis peut-être inviter les gens comme moi qui sont zéro. Puis je pense que c'est comme école-là, ça ramène beaucoup le latex. Hein? Les gens, ils aiment beaucoup le latex.
17: Oui, ben là, cette édition-là, à Rivière-du-Loup, il n'y avait pas de gens qui étaient revêtus de latex, mais naturellement, j'ai déjà vu dans le passé, ben là, moi, mon premier gros Comic-Con que j'ai participé, c'était à Québec en 2018, en octobre 2018, et naturellement, Marie-Claude Bourbonnais était présente avec ses kits de latex. Ben, un peu en mode spartiate latex, là, c'était spécial. Là.
16: Puis, tu sais, c'est un peu une place aussi où ce que le monde, ils vont, tu sais, ils se disent, je me ferai pas juger. Hein?
17: Oui,
16: donc,
17: c'est
16: je vais
17: ça.
16: Là-bas
17: non, non,
16: sans
17: veut,
16: me faire juger.
17: On veut accepter tout le monde. Là,
16: c'est ça. C'est très... C'est, tout le monde est accepté. Fait que tout tu vas là, t'as le goût de t'habiller en latex, vas-y, habille-toi en latex. Oui. Tu te feras pas plus juger qu'un autre, t'as le goût de... Tu sais, fait que c'est pour certaines personnes, justement, qui peut-être sont plus du côté gaming ou, tu sais, sont plus... solitaire, comme tu disais tantôt, ben ça, c'est comme une opportunité pour eux autres de socialiser avec des gens qui ont les mêmes intérêts puis qui savent qu'ils ne se feront pas juger par,
17: tout
16: qu'on pourra avoir des belles conversations à propos de ces univers-là.
1: Puis on est obligé d'y aller déguisé ou les gens peuvent y aller pas déguisé?
17: Absolument, on peut y aller pas déguisé, là, complètement, là, sans aucun problème. T'sais, ben moi, c'est sûr que personnellement, j'aime ça vraiment être costumée pendant tout.
1: Ben, j'imagine, mais les gens qui veulent se baptiser dans ces événements-là ne sont pas obligés d'avoir le stress de se costumer,
16: ben
1: mais
16: non.
1: D'aller
16: ben
1: inspiré,
17: non,
1: là,
17: c'est ça. Ben, j'ai vu beaucoup, comme de papa, grand-papa, des filles avec des t-shirts, avec des logos cool. Là, comme moi, j'ai mon t-shirt de Bad Girl.
1: Il est vraiment beau.
17: Avec des t-shirts dans ce style-là. Mettons un Yoda avec une petite phrase, là, des choses comme ça. Ah, c'est vraiment cool. Ben, justement, j'avais un fait vraiment intéressant à vous dire. Imaginez-vous que la journée internationale mondiale là, du geek est le 25 mai. Parce que Star Wars, la première diffusion était le 25 mai 1977. Donc, Star Wars, c'est vraiment le bassin des geeks aussi. Là.
16: Fait que May the 4th be with you, là, c'est pas.
17: Tout le mois de mai,
16: plus c'est... fourth, là, c'est le 25.
17: Hey, ben, mais... tout le mois de mai, je pense que c'est le festival.
1: Rappelez-vous,
16: okay, comment, c'est... Le mois de mai.
1: C'est même comment il s'appelle le film qui riait de Star Wars? Là, c'était un film humoristique.
17: Ah oui, c'est Spaceballs.
1: La, meilleur, oh la meilleure quote, là, c'est « Est-ce que t'as passé le désert au sable? » Le désert au sable. Oui, au peigne fin.
17: Au peigne fin, oui, je
1: m'en rappelle. Ah, puis là, il passe le peigne fin dans le sable. Écoute-moi, là, ça, j'avais ri. Là.
17: Avec la pizza puis tout. Là.
1: Pis c'est exactement, j'ai été fait de recherche. Pourquoi les gens vont là? Puis tu l'as dit, il y a la nostalgie.
17: Oui.
1: Rencontrer des idoles.
17: Oui.
1: Magasinage exclusif, sûrement qu'il y a des auteurs et tout ça. Le cosplay, ça veut dire s'amuser à se déguiser.
17: Absolument.
1: Puis le sentiment d'appartenance qui est très important.
17: Oui.
16: Absolument.
1: On va dans un restaurant parce qu'on connaît le propriétaire.
17: Absolument.
1: On va aller dans un camping parce qu'on connaît le gérant ou on connaît deux autres familles où on est impliqué. Tu sais, c'est fort en nous, les Québécois, le sentiment d'appartenance. Oui. C'est pas pour rien que les entreprises ont des noms de famille souvent. On a besoin de ça.
16: C'est vrai.
1: On pourrait appeler Lévis CJMD raté côté.
17: C'est
1: bon. Un super fait que tu viens nous apprendre. Le 25 mai, c'est la journée officielle
17: des geeks. Internationalement.
1: Wow! Okay. À cause de Star Wars.
16: 25 mai.
1: Puis ça a été quoi ton plus beau costume que tu as vu là-bas?
17: Ben, il y avait une fille, elle s'appelle Félicia. Son nom Instagram, c'est Dark Carnival Butler. Puis elle a fait des super beaux cosplays durant le week-end. Le samedi, elle était déguisée justement en Sadja Boys, là, quand ils font comme leur chanson Full Dark, là, tu sais, avec le chapeau avec les petites perles, là, tout le tour, là. Il a vraiment réussi. Puis le dimanche, elle était en La Sorcière Weekend, là, tu sais, comme le visage vert, puis le... Puis le samedi soir au bal, parce qu'on avait un bal masqué en plus, le bal des filles, le bal masqué des filles, le samedi soir, ça c'était vraiment la cerise sur le gâteau. Puis le samedi, excusez-moi, puis dans le fond, elle, le samedi soir, elle avait un habit, là, le travail de couture, parce qu'elle est couturière designer aussi comme moi, là, mon Dieu, c'était beau. Là.
1: Vous savez qu'il y en a qui proclament que les filles, c'est vrai, c'est réel. Et je connais une personne qui voit les filles.
17: Wow.
1: Et les fées, ce seraient des personnages mythiques qui sont là pour nous aider, comme les nains existeraient aussi. Et là, on s'amuse. Là.
16: T'as jamais vu de nains dans ta vie? Ça existe certain.
1: Est-ce que... je sais pas, je peux compter cette joke-là. Je peux-tu compter une joke en onde? On a-tu le droit?
16: Pourquoi pas?
1: Ah, non. Ah, ben, on va s'en faire toujours 16h37. Je peux pas croire que je vais vous dire ça. Est-ce que vous savez comment un nain fait pour s'essuyer après avoir été faire un numéro 2?
17: Non.
1: Il court dans l'herbe.
16: Et bonne!
1: OK. Alors, merci beaucoup. As-tu un mot de la fin pour les cosplays? Tu vas pas rester en studio si tu veux.
17: Oui.
1: On t'expulse pas, mais on a une autre entrevue qui s'en vient dans les prochaines minutes. Je te donne encore un beau gros 3 minutes. Parle-nous encore un peu de ça.
17: Parfait. Mais en fait, effectivement, là, ça a été vraiment une super belle fête de semaine à Légende. Première édition, j'invite toutes les gens à suivre Légende avec l'agence Chimère, comme on a dit tantôt, l'agence Chimère.ca. Donc aussi, je souhaite retourner l'année prochaine avec Zora Lupé.
1: Hey, ça veut dire que tu peux aider les gens à faire des costumes cosplay,
17: absolument.
1: Les gens qui ont besoin d'aide.
17: Ben, ça me ferait plaisir que les gens communiquent avec moi. J'ai déjà fait Jack Sparrow, extraordinaire, sérieux, Priscilla. Faut que je te trouve les photos puis je t'envoie ça. Tu vas capoter ta vie, là. Un ensemble comme quasiment 4 pièces. Là, le pantalon, la chemise, le grand manteau.
1: Je le vois dans ma tête.
17: Je te dis, j'ai trippé par ce cosplay-là. Là, c'est vraiment nice.
16: Fait autant pour les hommes. Là,
17: tu peux faire j'aime beaucoup faire des vêtements. Oui, c'est ça.
16: OK. Fait que, Zora Lupé.
1: Oui, Zora Lupé.
17: À Charlebourg, Québec. J'ai parti à 3 heures de Charlebourg pour s'en venir à Lévis, qui est arrivé à 4h20.
16: Ah ouais, c'est ça.
17: Je suis désolée. Ça disait sur mon GPS que le chemin le plus rapide, c'était de traverser, mais j'ai manqué comme le bateau qui partait pour arriver à l'heure comme de 2 minutes,
16: pas.
17: Genre, j'étais comme arrivée, puis je suis comme, je peux pas embarquer là? Non, il part. Je suis comme, oh non.
1: Ah non, mais écoutez, on salue toutes les gens qui sont dans le trafic puis qui vivent ça quotidiennement. J'aime dire la blague, qui ont la chance de nous écouter plus longtemps, mais c'est pas évident. La seule chose, c'est ce qui est... Tu sais, ça sert à rien de se fâcher, ça sert à rien d'être en bourgeois le vert, ça va juste vous brûler de l'énergie. D'ailleurs...
16: Profitez-en pour méditer, pour être reconnaissant de tout ce que vous avez.
17: Ben oui, puis restez quand même alerte sur la route, surtout. Ça y est pas sur votre cellulaire à scroller à l'infini. Écoutez,
16: non,
17: c'est JMD.
16: Le trafic dans ce cas-là.
17: Oui. Ah, puis je vous écoutais tantôt, mais je suis pluguée depuis que je suis partie de chez nous, là, sur
1: c'est
17: JMD.
1: Tout long.
17: Là. Oui, c'est ça. Mais ah oui, vraiment intéressant. Mais merci beaucoup. Merci pour votre accueil. Je suis super reconnaissante. Donc, www.zaralupé.com, 418-624-9773 pour nous téléphoner, planifier un rendez-vous, nous rencontrer, nous parler de votre projet qui vous intéresse parce que le prochain Comic-Con à Québec est en octobre, la fête de l'Action de grâce. Donc, c'est parfaitement un bon timing pour planifier un costume.
16: Là. Ben oui.
1: Puis si vous vous mariez, ben c'est quand même la place aussi. Si vous êtes demoiselle d'honneur, si vous voulez simplement une robe pour un moment important ou juste parce qu'il n'y a pas de raison de se mettre belle. Puis il n'y a pas de raison pour s'acheter des belles choses. Donc, Zara Lupé, comme elle l'a dit, si bien dit.
17: Oui, merci.
1: Merci beaucoup.
16: Merci
1: là,
16: à toi.
1: On part même pas une minute de pause pour accueillir au retour Éric Gravel qui va nous parler de la haine envers les riches. T'es à CJMD 96 dans le show, le fameux show du retour en remplacement avec Priscilla et JD. Reste avec nous.
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1: Tellement belle intro, CJMD, pas pour les doux. On est de retour avec Priscilla Audet derrière le micro avec JD. On va accueillir prochainement Éric Gravel. Je ne sais pas si Éric est déjà avec nous. Je l'ai connecté. Il va s'en venir nous rejoindre. Ah, salut, parce que je ne te vois pas. Tu es juste en audio, c'est parfait. Alors, bienvenue dans...
4: Non, c'est parce que je suis en train de conduire, c'est pour ça.
1: Oh, tu sais, on n'aurait peut-être pas dû le dire, mais je pense qu'il est en mode sécuritaire.
4: Oui.
1: J'ai confiance. Hey, salut, merci d'être là. Sujet encore très chaud. Là, on peut-tu sortir les Québécois de... On peut-tu être un peu plus... je veux pas dire intelligent parce que je veux pas, hey, je veux pas faire du shaming, Éric, puis je veux surtout pas faire justement du bullying non plus. Mais on dirait que des fois, c'est facile de crier sur un, sur l'autre, sans comprendre la personne. Est-ce que tu es toujours...
4: Dernier un sujet encore...
1: Ah, Éric, je vais devoir te laisser. Je vais te donner le numéro de téléphone. Tu nous rappelleras sur la ligne téléphonique. Alors, on a Éric Gravel. On va lui donner le numéro pour qu'il puisse nous appeler au téléphone parce que, justement, le réseau ne semblait pas bon. Je vais y envoyer à l'instant. On va parler de la haine des riches avec...
5: Avec Éric Gravel. Hein, le 418-903-5969, 418-903-5969. Rappelle-nous, Rick, rappelle-nous. Okay. On attend ton appel parce que là, ça pognait pas bien. Ça pognait pas bien pour la tête.
1: Puis, je l'ai ici, là. J'ai aussi regardé sur Internet, puis il parlait de... OK, allô, Eric.
4: Je suis là.
1: OK, salut. on va réussir à te parler. Donc, comme je disais d'emblée, c'est qu'on peut-tu juste être tous unis puis pas être en cric après tout le monde parce qu'on dirait qu'on a de la misère à être riche parce qu'on dirait que on va se faire haïr si on dit une mauvaise phrase, tu sais.
4: Oui. Puis je veux t'amener un sujet encore plus important puis on va revenir, si tu veux bien, à ce sujet-là.
1: Certainement.
4: Il y a quand même certaines formes de liens. Je sais pas si tu as entendu parler du foyer de personnes âgées à Val-d'Or, le domaine des pionniers.
1: Ben non, vas-y.
4: Je pense que les gens, c'est important que vous faites les recherches, allez sur Google, allez sur Facebook, il y a des milliers de partages. Une dame a montré ce que sa mère mange depuis une semaine. C'est des patates avec du bouilli. Des patates en cube ou une patate coupée en deux avec du bouilli. Ils n'ont pas de viande, ils n'ont pas de protéines, ils n'ont rien, tout ça. On parle d'une personne âgée de... Je vois juste la main. On peut facilement penser qu'elle est 85 ans et plus. C'est aberrant de voir qu'au Québec, ces gens-là ont travaillé toute leur vie. C'est une institution qui est financée par le gouvernement, qui reçoit des subventions du gouvernement. Appelle ça comme tu voudras. Puis, j'appelle aux gens aujourd'hui, allez voir ce qui se passe avec vos parents dans les foyers de personnes âgées. Commencez à les sortir. Parce que là, la dame, tantôt, j'étais justement avec Jean-Noël, puis j'ai fait un live avec lui. Puis, lui, il va s'en aller là-bas. Il prend un jet privé, il s'en va là-bas en fin de semaine, nourrir les personnes âgées. Sur son téléphone, il y avait 275 appels de dénonciation de gens qui appelaient pour... Ils sont en détresse. Ils ont besoin d'aide. Ils mangent pas. Ça n'a aucun sens.
1: Allez, Eric, j'ai des frissons partout. Mais là, tu me confirmes-tu que ces gens-là, ils payent un certain montant en plus que eux, le gouvernement donne de l'argent à ces résidences-là et on comprendrait que l'argent va pas au bon endroit, elle se rend pas dans leur assiette?
4: Regarde, je t'envoie la photo.
1: Oui, s'il te plaît.
4: Elle la met dans son assiette, je vais lui finir de te l'envoyer.
1: OK.
4: Tu peux la partager. Ça n'a aucun bon sens à la quantité de taxes, impôts qu'on paye aujourd'hui. Puis en tant que, on va dire, un adulte en bonne forme, on est capable de... Je dis, moi, je pourrais manger des patates pendant une semaine. Ça me dérange pas. Je dis, c'est pas le meilleur pour la santé. Mais nos personnes âgées, de pas être capables d'avoir autant d'argent qu'on est imposé de taxer, puis de ne pas être capable d'avoir les bons soins, la bonne nourriture, qu'ils soient capables de manger de la viande, des protéines, puis pouvoir les garder en vie le plus longtemps possible. Puis ces gens-là, imagine, payent des frais astronomiques dans nos RPA.
1: Mais c'est ça le pire, je comprends pas.
4: C'est 1200, 1500, 2000 $. Tout leur paye, tout leur argent est pris au complet.
5: Par mois.
4: On arrive, puis ça, c'est un. Là, la dame, pour avoir dénoncé, elle s'est fait donner une lettre pour être silencée en lui disant que de t'arrêter de faire de la propagande. Regarde la photo. Deux patates. En fait, c'est une patate coupée en deux dans un bouillon.
1: Non, non, c'est terrible. Mais
4: c'est pas un soir, là. C'est depuis une semaine. Là, son excuse de dire, mais le cuisinier m'a abandonné. Je comprends. Si tu lui disais de faire un repas de patates pour des personnes âgées, je peux comprendre à quel point que le cuisinier a décidé de ne pas embarquer dans ce c'est atroce. J'ai pas de mots.
1: On va inviter les gens à 418-903-5969. Si vous croyez avoir des doutes sur une place que vous connaissez, pouvez-vous nous le texter au 418-903-5969, des personnes, des résidences, personnes âgées. Malheureusement, moi, j'ai eu ma mère qui habitait dans un genre de RPA à sa fin de vie. Elle était très bien placée. Puis, j'ai mon ami qui est placé pour la démence. Il est très bien placé. Mais ça doit être un infime pourcentage de personnes, oui. Si je comprends bien.
4: Malheureusement, je pense que des fois, les gens croient que leurs parents sont en bonne main, puis les parents, les personnes âgées ont peur de parler parce qu'ils sont peut-être menacés, parce qu'ils sont peut-être maltraités s'ils parlent. Fait que ces gens-là, ils n'ont plus de force, ils sont plus capables de se défendre.
1: Puis personne ne va y voir, personne ne les appelle en plus, imagine, tu sais. À qui tu veux qu'ils le disent?
4: Là, elle a osé dénoncer. C'est la fille, je crois, là, celui que t'as envoyé, c'est sa fille, elle a osé dénoncer, puis ils sont menacés par la directrice du RPA en disant que, écoute, tu t'arrêtes pas de parler de ça. C'est un bon, le partage. C'est rare, je vois autant de partage. Je pense qu'il y en a 9000. C'est énorme sur Facebook.
1: La photo, elle a exactement 9715 partages et presque 5000 likes. Ça nous touche tous parce que déjà qu'il y a des gens qui ont de la misère à arriver à la maison, c'est en plus que tu dis, en plus, je vais payer, je vais être encadré, je vais être pris en charge, puis tu ne l'es même pas.
4: Ben, écoute, à chaque semaine, on en parle, on dit comment l'argent, elle est mal dépensée par le gouvernement, elle est mal investie. Puis je peux pas croire que ce message-là ne se rend pas prioritaire, urgent au gouvernement. Il devrait avoir des représentants du gouvernement au moment où on se parle. Puis, est-ce qu'on en a entendu parler par les journalistes? Moi, je l'ai pas vu nulle part. Moi, écoute, Jean-Noël, c'est un personnage, là, on s'entend. Il y a des gens qui l'aiment, il y en a qui l'aiment moins. Il fait beaucoup de bruit. Mais c'est pas normal que ce soit lui.
1: Ah, 999, c'est ça, Jean-Noël, oui, c'est ouais. Ça. On travaille des fois avec lui, Cuisine 9999. On a beau l'aimer ou pas l'aimer, l'important, c'est le message qu'il véhicule.
4: Oui, imagine, c'est lui qui va prendre un jet privé avec un autre de ses chums pour aller nourrir les personnes âgées à Val-d'Or pour s'assurer qu'ils vont pas manquer de rien. C'est pas normal à la quantité de taxes, impôts qu'on paye tous. Jamais tu vas m'entendre me plaindre si jamais je dis hey, j'ai payé de l'impôt puis je le sais que les personnes âgées sont bien traitées. Tant mieux si t'es investi dans ces départements-là à aider ces gens-là. Quand c'est dilapidé l'argent, oui, on est fâché, oui, on est frustré. Mais quand je vois des situations comme ça, et que je sais que je paye des montants absurdes en impôts, je suis désolé, là, mais ça devrait jamais arriver. Pas au Québec. On n'est pas à Haïti, on n'est pas dans des pays pauvres. On est au Québec.
5: 100%.
4: Ça n'a aucun bon sens aujourd'hui que ces situations-là arrivent. Puis, l'autre, ce que je veux t'amener au sujet que je dis, la haine envers les riches. La haine, du coup, ne devrait pas avoir lieu sur les médias sociaux de vouloir attaquer un et l'autre. Parce que là, naturellement, moi, je me défends. Luc Poirier, à qui c'est arrivé, il se défend. Là, tout le monde se défend. Puis là, c'est juste la division encore plus. Puis au final, quand on regarde des situations comme ça, notre constat devrait être sur les personnes âgées de dire, hey, on devrait se battre pour eux. Ils ont fait un chemin avant nous.
1: Luc est vraiment, vraiment, il est très gentil. Moi, j'y ai parlé, puis il avait accepté, mais il peut pas, il a pas le temps. T'sais, il a pris le temps de me répondre, là, tu comprends-tu? Là?
4: Oui.
1: Arrêtons, c'est exactement, je savais pas que tu allais me dire ça, puis c'est exactement où je veux en venir. On peut-tu juste s'aimer et d'accepter qu'on n'est pas tous d'accord sans s'envoyer chier constamment? On peut-tu juste être là-dessus?
4: Puis, je suis coupable de participer à ça. Je suis coupable d'être des fois... Mais je me fais tellement attaquer de tout bord, tout côté, parce que j'essaie de prôner des idées qui sont constructives, des idées qui vont amener du développement au Québec, des idées qui vont essayer de faire grandir le Québec. Puis il y a tellement de gens qui veulent pas voir le Québec grandir, ils veulent le voir freiner, ils veulent le voir, autrement dit, ce qu'on appelle de toujours tirer les gens vers le bas. Donc, aussitôt qu'on a... Puis ça, là, ce phénomène-là, là, je pourrais reculer aussi loin que j'étais cul, puis que Céline Dion était rendue quasi une star internationale. Comment les gens avaient de la haine envers Céline Dion? Il y en a qui ne se souviendront pas de ça. Je pourrais parler de Roch Boisine, quand il a commencé à être une vedette à l'international, tout le monde voulait savoir. Puis ce message-là, là, c'est Jean-Luc Mongrain, il en parlait. On veut savoir est-ce qu'il est gay ou s'il l'est pas. On veut pas savoir s'il est bon chanteur. On pourrait parler de Stéphane Richer, comment que les gens ont essayé de le descendre, puis que parce qu'il bégayait, parce que c'est un jeune de 22 ans qui arrivait pour l'Organisation du Canadien, qui a scoré 50 buts. C'est, depuis Cole Caulfield, c'était le dernier marqueur de 50 buts.
1: Je pense que la personne
4: qui... C'est normal qu'on a du succès au Québec, puis aussitôt qu'on en a, les gens essaient de te tirer vers le bas, de te ridiculiser, de c'est pas ça qu'on a besoin. On a besoin de plus de gens comme ça, qu'on soit fiers de voir des gens réussir.
5: Point à la ligne. Tout part de leur propre complexe, malheureusement. Là. Ça, c'est de la jalousie, c'est de l'envie, c'est
1: en fait,
5: de mauvaises émotions.
1: Les gens,
5: émotions,
1: ils disent que, tu sais, ils aiment ça de voir réussir, mais il faut pas que tu réussisses plus que trop. Eux. Fait que là, si tu dépasses, il faut qu'ils te descendent. Fait qu'ils
5: le
1: vont...
5: complexe du voisin.
1: C'est ça.
5: Du voisin gonflable.
4: J'ai toujours appelé ça, exemple, pour faire le test. Mais ajoute-toi un vélo, flambant-neuf, que tu as payé 2-3 000 $ Mais là, c'est... Puis regarde les commentaires. Tout le monde va dire « Ouais, je suis content pour toi, c'est beau. » Ajoute-toi une roulotte. Mais là, sur Facebook, « Hey, j'ai acheté ma nouvelle roulotte. » Regarde les commentaires. « Hey, je suis content pour toi. » Ajoute un nouveau véhicule, une Audi. Regarde les commentaires. Mets une Lamborghini à ça. Mets une Ferrari. Et regarde
1: comment
4: les commentaires vont changer. Pas okay. Tout le monde. Mais il y a les gens sont heureux pour toi dans la mesure où ce que tu n'as pas plus que eux.
1: Et puis c'est même dans les relations, là, Eric, je me suis déjà fait dire, il y a des années, je peux le dire parce que personne ne peut se reconnaître. Ah, profite-en pendant qu'il est fin, son fin au début. Tu sais, genre, c'était impossible à ses yeux, tu sais, ça projetait la négativité,
5: oui.
1: Tu sais. Fait que c'est ça, faut pas que tu réussisses, faut pas que tu sois plus heureux que les autres.
5: C'est propres expériences, c'est ça.
1: Mais merci, Eric.
4: Puis ça, pour revenir à ce qui est le plus important.
1: Les RPA, oui.
4: On devrait s'attarder à... les soins qui sont accordés à nos personnes âgées, s'assurer qu'ils ont la plus belle des fins de vie possibles dans des conditions qui sont quasi un château, puis de les traiter comme des princesses et des rois, parce que c'est ce qu'ils méritent, parce que c'est les dernières années de leur vie. Déjà, souvent, malheureusement, les gens sont seuls, puis je trouve ça inconcevable en 2026 qu'une personne âgée mange des patates seulement.
1: Puis le pire, là, c'est qu'il faut se rappeler, là, Éric, là, on ne sait pas c'est quoi le pourcentage, là, mais il y a des gens qui sont dans des RPA qui sont exécrables, qui ne mangent pas bien. On le sait qu'il y a des gens qui se font voler, mais il faut dire aussi qu'il y en a qui sont bien. Puis malheureusement, il y a une mauvaise réputation qui va être donnée à ça. Mais notre devoir à nous, chers citoyens, c'est de s'assurer que les gens qu'on connaît qui sont dans des résidences, d'aller valider. On peut faire des visites surprises, by the way. Là.
5: Allez-y sur l'heure des repas.
1: C'est ça, puis l'heure des repas, je vais vous le dire, là, le dîner est vers 11h15, 11h15, puis le souper, il est 16h15. Fait qu'arrive pas à 17h, ça va être passé. C'est une façon de parler.
4: Ce que tu dis, ça devrait être le standard et non pas l'exception. Là, j'ai l'impression que ça semble être l'exception. Et le standard, c'est ben on lave les personnes âgées une fois par semaine. J'entends des choses qui sont atroces. Qui donnent, moi, jamais ça va me donner le goût d'aller dans une situation comme ça. Mais c'est le coût que ces gens-là payent. Ils ont travaillé toute leur vie. Ils se font prendre tout leur argent. C'est financé par le gouvernement. Puis tu vois... je tiens à préciser, là, c'est pas une soirée qu'elle a mangé des patates parce qu'ils n'ont pas eu de bouffe, il n'y a pas eu de présent. Ça fait une semaine que c'est comme ça. Ça fait aucun sens.
6: T'as pas le numéro que j'appelle, moi, là-bas? Je vais trouver le numéro, je vais les appeler.
4: C'est le domaine des pionniers à Val-d'Or.
6: OK.
4: Donc, ça, là, ça devrait être sur toutes les voies, sur toutes les bouches au Québec, cet endroit-là, là, sortez vos parents de là, ça presse. Puis assurez-vous que ceux qui sont pas là, qui sont dans d'autres résidences, que vos parents ne vivent pas cette situation-là en aucun temps.
6: Merci, Éric, de ton intervention qui était très pertinente. Notre devoir de citoyen, même si je vous dirais que vous n'avez pas de famille proche, si vous avez des connaissances, on n'a pas le choix parce que où que je vois, moi, l'élément déclencheur, c'est on n'a pas le droit de laisser des propriétaires abuser de l'argent du gouvernement et de tous les citoyens envers des êtres humains. Parce que c'est ça aussi, parce que c'est un signe de pièce en arrière de tout ça. Là.
5: Puis tu dis l'argent du gouvernement, mais
6: c'est notre argent.
5: Argent.
6: C'est ça que je veux dire. L'argent de citoyen. Merci beaucoup, Éric.
4: Bonne soirée à vous deux.
6: Merci beaucoup. Merci, bon séjour à Québec. Salut, là.
4: Bye-bye.
6: Très intéressant. Bon, chronique surprise qui était extrêmement pertinent de se faire remettre à jour dans ce qui se passe en ce moment. Je vais faire mon enquête aussi parce que je suis une personne curieuse. Je suis une personne aussi, comme j'ai dit plus tôt dans l'émission, raconte-moi ton histoire. Fait que, tu sais, la personne, oui, bonjour, pourquoi qu'on a reçu cette photo-là? Il y a une histoire en arrière de ça. Je veux pas une justification. Je veux l'histoire. Parce que c'est ça qui est important. Et ça me ramène à la haine envers les riches, que c'est, on en a déjà parlé, puis il faut qu'on en reparle, parce que c'est vrai que ça existe, JD, tu sais. Bon, tu dis comme le voisin gonflable, mais au lieu d'être content que ton voisin gonfle, t'es jaloux, puis tu le méprises, ou tu sais, c'est pas tout le monde, on s'entend qu'on n'est pas tous comme ça, mais ça reste que ça existe. Et qu'est-ce qui est intéressant, c'est selon l'économiste Thorstein Veblen, si je le prononce adéquatement. J'ai vu une vidéo de Murphy Cooper qui est avec un collaborateur que j'ai oublié le nom, j'en suis désolée. C'est intéressant, la vidéo, là, ça va dans plusieurs gauche-droite, mais ce que ça dit, JD, en réalité, c'est que la richesse n'est pas juste avoir des biens, mais c'est plutôt se distinguer des autres. Ou qu'ils veulent dire, c'est que être riche, c'est pas uniquement d'avoir plus, c'est aussi pour plusieurs être vu différemment.
5: C'est une... Oui.
6: C'est une. Je n'avais jamais vu cette perception-là.
5: La richesse n'a pas juste rapport avec l'argent. Parce, moi, je suis pas quelqu'un de riche, mais à chaque jour.
6: Tu te sens riche.
5: Oui. Puis je remercie la vie de la richesse que j'ai dans ma vie. La richesse, ça peut être les gens qui t'entourent, ça peut être l'amour que tu reçois, ça peut être.
6: Mais c'est ça la vraie richesse.
5: Les amis, ça peut être le bien-être, ça peut être ta job qui te permet de faire X ou Y. Ça, c'est tout. Tu sais, la richesse, c'est...
6: Mais c'est que tu as tout compris. C'est ça que je veux te dire. C'est qu'en réalité, là, la vraie richesse, c'est ça, mais le capitalisme nous a fait croire que c'est plus ça. Te rends-tu compte que dans certaines villes, là, ça a l'air qu'on a le droit, mais on n'a plus le droit, on n'avait pas le droit d'avoir des jardins devant les maisons. Il faut que ça s'aille de l'herbe. OK? Donc, ça veut dire que je peux pas faire pousser de légumes parce que le soleil est seulement dans le devant de ma maison parce que j'ai

0: chers auditeurs, que je fais partie, que je sais pas qui fait partie de la classe moyenne, ou genre, j'aime pas ça dire ça, acheter des affaires de luxe, des sacs Chanel et tout ça, ça ne fait aucun sens parce que les designers font justement ça pour que les gens s'accrochent à « j'ai l'air riche ». Mais en réalité, c'est quoi être riche? C'est avoir peut-être ce que tu as envie d'avoir à mettre dans ton sac, pas le sac que tu as.
1: Ben oui. Ben ça c'est flashé. Hein, c'est flasher, montrer, se faire sentir mieux en se pensant au-dessus, en se disant « je vais susciter de la jalousie auprès des autres et moi, ça me fait me sentir bien parce que moi, quelque part, je suis pas nécessairement bien. »
0: Je pense que ce n'est même pas intentionnellement comme ça. C'est qu'inconsciemment, la société a créé un besoin dans le capitalisme de dire « si j'ai ça, je suis mieux. »
1: Montre-le que tu as de l'argent. Montre-toi mieux qu'un autre. Ouais.
0: On le sait pas, mais c'est comme « je me sens mieux si c'est neuf, je me sens mieux si j'ai ça. » S'il y a une marque d'écrit, c'est sûr que je suis une meilleure personne. Puis je suis sûre qu'il y en a beaucoup qui c'est inconscient. Puis il y en a qui sont conscients, c'est sûr. Mais il y en a qui le font sans le savoir. Le marketing, c'est fort. C'est très, très, très fort.
1: Surtout si tu n'es pas dans un stade d'éveil. Surtout si tu es engrené dans la machine. Si t'as pas les yeux ouverts, veux pas, t'es dans cet engrenage-là qui de consommation, qui dit, tu sais, de voisins gonflables, de paraître et de ci et de ça. Donc, si tu t'es pas réveillé dans cette matrice-là, malheureusement, effectivement, ça se peut que tu le fasses pas avec des mauvaises intentions, mais que tu le fasses de façon inconsciente parce que t'es dans l'engrenage.
0: Hey, faut que je trouve, écoute. Là, j'ai écouté un film là, qui va vous donner... Là, j'ai pas fini, il me reste 30 minutes, JD. Je me rappelle plus du titre. C'est un film des années 90. Je vais vous retrouver le titre. Et c'est un film que le gars, il trouve des lunettes de soleil qui montrent la vérité. Et dans le fond, quand il met les lunettes, il voit « obéi ». Achète.
1: Oui.
0: Consomme.
1: Oui, oui, oui.
0: Et je veux vous trouver le titre. Je vais finir par le trouver. Là. J'ai eu un lien d'une vidéo, puis moi, j'ai un site web que j'ai accès. Bon, je le trouverai pas. Et ce film-là, ça ressemble un peu à ce que tu viens de dire là, dans le fond. C'est que les gens, on se voit pas, on s'entend pas, mais on se fait bombarder de tout ça.
1: Beaucoup de messages subliminaux aussi qui existent,
0: oui.
1: qui sont présents dans les films, dans les annonces. Tu parlais l'autre fois de Disney, là, à quel point qu'il y en a des messages subliminaux dans Disney. Si t'arrêtes, puis tu fais slow motion, puis tout, puis là, tu isoles des sons.
0: Ah, oh, ben là, on veut pas aller là.
1: Non, mais tu sais, il y en a.
0: Il y a beaucoup de scènes. Puis j'ai envie de le dire, parce que dans le prochain épisode, l'épisode show, je vais inviter des gens, on va parler plus de sexualité. Puis malheureusement, il y a beaucoup de scènes à connotation sexuelle dans les...
1: Connotation sexuelle,
0: dans
1: absolument.
0: Dans les comics 100%, de Disney.
1: 100%.
0: Mais j'avais jamais vu ça. Mais Mickey Mouse, c'est un méchant wild.
1: Ouais, ouais. Ouais, ouais. Juste dans Aladdin, il y a une... Il y a de la version originale, il y a une partie où ce que la princesse, je pense, tu sais, s'habille, puis là, on voit comme... on voit Aladdin puis Génie, puis en background, t'as une phrase qui dit « Take off your clothes ». Ça veut dire « enlève tes vêtements ».
0: OK, j'ai trouvé le livre, excuse-moi.
1: C'est juste en façon subliminale de dire ça.
0: Terrible,
1: c'est,
0: là.
1: C'est des flots, c'est comme pour les... En tout cas, les conditionnés, les...
0: Mais moi, je suis hyper contre la hyper-sexualisation.
1: Ben, c'est ça.
0: Moi, je m'en suis rendu compte, je me rappelle, je vais toujours me rappeler un show de Rihanna. J'avais été la voir, il y avait Aiken en première partie, puis je suis partie pendant le show de Rihanna, je t'en pouvais plus. Elle faisait juste se pogner l'entrejambe. Ah, et là, elle est habillée en latex, full devil, ben, genre, ben, full le diablesse. Oh, je suis comme, c'est pas la Rihanna que j'ai aimée, puis... Je sais pas si t'es rendu dans un cul, mais passe tout à travers ça. Là, je sais pas pourquoi ils ont tout un buzz. Et tout ça pour dire que c'est difficile pas le voir. On va se le dire, là.
1: C'est pas tant un buzz qu'un rite de passage.
0: Ah, c'est ça, un rite de passage. Alors, pour vous divertir et que ça fait du bien, je me sens comme une vieille personne âgée de dire, j'aime ça un film de même parce que c'est comme les gens qui aiment écouter des films en noir et blanc, j'imagine. Moi, j'aime ça écouter des films des années 90. J'aime mieux la texture de l'image. Mm-hmm. Moi, les films 4K, ça me turn off. Je sais pas. J'ai 42 ans. Je sais pas ce qui se passe, mais c'est comme ça.
1: T'es résistante au changement.
0: Écoute, je sais pas si c'est ça, mais bref, je suis peut-être plus nostalgique. Le film, c'est They Live, Invasion Los Angeles en français. C'est un classique de science-fiction réalisé par John Carpenter en 1988. Mais un bijou. Puis, hey, on l'écoutait. J'ai fait un iRock samedi matin, là.
1: Ouais.
0: J'étais brûlée. Bon, on s'est couché pareil à minuit. Tu sais, fait qu'on est allé super en ville en vélo et tout ça. Mais il était tellement bon le film, j'étais pas capable d'arrêter. Et j'ai hâte de voir la fin parce que c'est assez troublant.

0: blanc. Donc, se rappeler, cher auditeur, que pour être heureux, t'as pas besoin de t'acheter le dernier téléphone. T'as pas besoin de changer de char. 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Je pensais pas placer Brian comme ça, mais c'est important de le mentionner parce que la société nous pousse à consommer et j'en fais partie même si je le sais. T'imagines-tu, JD?
1: Ouais.
0: Le festival d'été, ça en fait partie. Comment des gens qui vont acheter des billets parce qu'ils pensent qu'ils vont vouloir y aller parce que tout le monde y va, puis tout le monde vend leur bracelet, il y a un effet de masse, qu'on se le dise ou pas, qui arrive.
1: Je me considère incroyablement chanceux
0: de pas l'avoir,
1: d'être pas. Moi, j'ai pas ça. Mm-hmm. Je le vois aller.
0: Oui.
1: Puis je suis pas affecté par ça, je sais pas comment, c'est peut-être un effort conscient que je fais ou je me suis détaché de ça complètement, mais je ne suis pas pantoute dans l'engrenage. Ben tu vas me dire oui, j'y vais au festival d'été, mais c'est-tu combien?
0: Non, mais tu vas pour vrai.
1: Oui. Parce que je trippe sur la musique.
0: J'ai donné cet exemple, mais combien de personnes sont achetées dans sa vie un sac à dos, une chemise parce que c'était la mode, parce que quelqu'un l'avait sans s'en rendre compte, puis il l'aime pas.
1: Ouais.
0: C'est ça que je veux dire. Mm-hmm. C'est cette consommation-là.
1: Je suis tellement content de pas être affecté par ça.
0: Puis il ne faut pas oublier hein, que moi, je suis contagieuse, JD, puis qu'à chaque fois que vous m'écoutez en ondes, malheureusement, vous êtes atteint du même syndrome de la personne chanceuse. Mm-hmm. Il faut le rappeler.
1: Voilà.
0: C'est important. Voilà. Et j'ai commencé à m'inscrire à plein de concours, parce que moi aussi, hey, ça, là, c'est un art, hein, gagner des concours.
1: Oui, il y en a qui...
0: Mais c'est parce que c'est un travail à temps plein.
1: Ouais.
0: Mais tu ne peux pas dire que tu ne gagnes pas si tu ne participes pas.
1: Ouais, ça, c'est ça.
0: En parlant de participation, on est lundi, 13 juillet. Toi, as-tu des projets pour le reste de la soirée? Parce que c'est quand même un de nos artistes favoris chouchous ici à la station, c'est Soulja.
1: Malheureusement, ce soir, j'aide ma mère à déménager.
0: Est-ce que j'entends-tu de la pluie qui a commencé?
1: Oh oui, il pleut.
0: Ah, pour vrai?
1: Oh oui, il pleut.
0: Oh my God.
1: Ouais.
0: T'aurais-tu une toune que tu me recommanderais qu'on pourrait mettre justement là?
1: Malheureusement, je suis plate de même, là, mais moi.
0: Celle-là de Soulja, j'ai la liste ici. Sinon, il y avait un auditeur qui nous a fait une demande spéciale à midi. Tu peux-tu m'aller, s'il te plaît?
1: Oui, elle dit j'aimerais entendre la chanson Juste une autre fois avec SP, sans pression, et mon ami Quet Quet.
0: Je ne sais pas si c'est son ami Quet Quet, mais je suis sûr que je vais pouvoir trouver cette chanson, cette toune-là. T'as peur? On va y aller voir.
1: Une autre fois, Quet feat sans pression.
0: OK. Donc, la toune, c'est... OK. Je vais essayer de la
1: Juste
0: retrouver.
1: Juste une autre fois, c'est le titre de la toune.
0: Je ne la vois pas.
1: C'était avec sans pression et Quet.
0: Qu'est-ce que tu vas aller voir comme show?
1: Je vais aller voir le show le mercredi. C'est The All American Rejects, Shaggy et Kesha.
0: Ah oui?
1: Ouais, ben je vais surtout pour The All American Rejects, mais bon, tant qu'à être là, m'a resté. Puis Shaggy, it wasn't me. Donc ça va être intéressant de voir ça. J'ai vraiment pas l'habitude de voir ce genre de show là de musique. Mais c'est ça. Pourquoi pas? Je vais aller voir ça. Évidemment, je vais voir Muse aussi. S'il pleut pas, si c'est pas si pire demain, peut-être Pat Watson. Mais à part de tout ça, ça ressemble à ça.
0: Alors, ça, ouais, ça, je sais pas si vous risquez d'entendre celle-là ce soir. Il y a beaucoup d'artistes invités, dont Roxane Bruno, parce que c'est... C'est carte blanche.
1: Ah ben.
0: Il y a plein d'artistes. Il y a Mariem aussi qui va être là. Ça risque d'être une bonne soirée. J'espère que ça va se sécher un peu avant que ça commence.
1: Ouais, amenez vos parapluies. Amenez vos parapluies.
0: Alors aujourd'hui, dans le show du retour, le fameux show en remplacement, on a eu la chance de recevoir Lamia qui nous a parlé des valises. Est-ce que vous êtes team 1 ou team 2? Vous avez toujours la chance de texter au 418-903-5969 pour gagner un parfum Sleek Sense. Moi, je suis l'équipe numéro 2 parce que je ne fais pas ça d'avance. Il y a des positifs pour les deux. C'est-à-dire, si vous les faites d'avance, vous avez moins de stress. Mais si vous les faites aussi à dernière minute, c'est aussi moins stressant parce que vous ne vous mettez pas la pression. Donc, quelle équipe êtes-vous? Certainement, je pense que voyager plus léger, c'est quand même plus intelligent parce que tu as moins besoin de lavage à faire en revenant. Et on a parlé aussi de l'ouverture d'esprit, de faire partie peut-être de des événements un peu à la Comic-Con, de sortir un peu des sentiers battus, même si c'est pas notre tasse de thé, pour faire des fois des activités justement en couple ou en famille, avec Marianne Veilleux qui nous a parlé de l'événement qui est allé légende en fin de semaine passée à Rivière-du-Loup. Et un sujet chaud avec Éric Gravel. Je vous rappelle tout le monde qu'on a eu la nouvelle qu'à Val-d'Or, il y a un RPA qui nourrit ses résidents depuis plus d'une semaine avec des patates et de l'eau. Je te dirais que les prisonniers en temps de guerre ont été mieux nourris que ça.
1: Mais oui, oui. Les prisonniers sont mieux nourris que ça.
0: Est-ce que, tu sais, je comprends que des fois, le budget, il faut être créatif, mais il faut être vraiment poche, sincèrement, pour être pas être capable d'être créatif quand tu dois nourrir des gens qui paye mensuellement. On parle pas de nourrir.
1: Tu payes des prix incroyables, en plus.
0: Je sais.
1: Puis, en plus, t'es subventionné par le gouvernement. Puis, hey, non, mais sérieusement, c'est pas fort, OK? Vous êtes maintenant dénoncé. Mais c'est pas les seuls qui font ça. C'est certainement pas les seuls. Donc, comme justement, on disait tout à l'heure, allez voir, faites des visites pendant les heures de repas sans préavis ou quoi que ce soit, tu sais, des spot checks, genre, pour voir.
0: Visite surprise!
1: Vous assurer que vos proches, les gens que vous connaissez qui sont dans des RPA comme ça, soient bien traités. Hein, regardez la propreté des lieux, regardez autour, tu sais, si la personne peut vous parler, ben parce que malheureusement il y en a de l'intimidation qui se fait auprès des personnes âgées dans des places comme ça. Puis là, si tu le dis, ben hein, t'auras pas de ta collation ou tu sais, des trucs comme ça qui puis probablement pire que ce qu'on pense. On a vu en masse passer des nouvelles dans les dernières années, la maltraitance que certains employés font envers nos personnes âgées. Comme ils disaient si bien, ils ont travaillé toute leur vie, puis ils ont fait vivre notre société. Aujourd'hui, ils méritent le respect et la dignité.
0: Tout être humain mérite ça, parce que j'ai été visiter dernièrement quelqu'un qui habite, puis sérieusement, tu sais, ils ont tout le pouvoir, les employés, parce qu'il y a beaucoup de personnes qui sont pas vraiment conscientes et tout ça. Alors, ça prend une confiance aveugle. C'est pour ça que c'est important d'être présent, de faire... Malheureusement, faut pas oublier aussi qu'il y a des gens qui abandonnent leur famille. Que, tu sais, la personne qui est dans un RPA, soit elle a même pas de famille. Fait que, tu sais, elle a même pas de visite.
1: Non, ça arrive.
0: C'est malheureux comme ça. Alors, je te rappelle, cher auditeur, que tu es important et que les personnes autour de toi aussi, tu n'es pas obligé d'être parenté avec la famille pour faire un peu ton enquête. Sur ce, je te souhaite un magnifique lundi un peu humide parce que ça a l'air qu'il te dégoûte sur la tête. Mais bon, faut bien ne pas des fois arroser les fleurs par nous-mêmes. Ça fait du bien d'avoir un congé d'arrosage.
1: 100%.
0: Faut voir ça positivement.
1: Absolument.
0: On se laisse là-dessus. Vous avez été dans le fameux show du retour en remplacement. C'était Priscilla Audet avec JD derrière le micro. On se retrouve demain, 15h15.
1: Bonne soirée.
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2: Mais elle, tu sais, sur l'environnement, là, on y a martelé que le CO2, c'est l'ennemi 0,04% de l'atmosphère. C'est à cause de ça, tous nos maux. Chico, te rends-tu compte qu'il y a des feux au Manitoba? Puis qu'à cause de ça, on n'a pas pu avoir la parade gay. Ça, ça tue du monde. Là, ça va trop loin, les changements climatiques. Ça va faire. C'est le genre, de, pour vrai, là, c'est le genre de réflexion-là qu'il y a dans des têtes comme la sienne. Ça, c'est son chum.
3: C'est malade parce que, on le sait par expérience, chaque fois qu'il y a un férié, tu fuck le cycle de la pluie. Hein?
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